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Bonjour 88, petit souci technique depuis ce matin, mais je suis là, on a pu le régler. Heureusement, ça arrive, hein, les aléas du direct, l'informatique, l'internet et tout ça. Donc, je sais, Zobédia, sûrement, écoute Nathan. Ben, je suis là. On a pu du moins régler ce petit souci, enfin, gros même, technique. En tous les cas, j'espère que ça va bien de votre côté. On s'en excuse. Allez, on va lire quelques messages que nous avons reçus déjà depuis très très tôt ce matin. Par exemple, pourquoi pas ne réussir à d'autres messages. Ben, on va lire les messages et on va écouter de la musique. On va essayer de nous rattraper ce matin. Bonjour Nathan, c'est JCR et Rimante de Cascavel. Aujourd'hui, c'est l'anniversaire de Rimante. Ma femme, est-ce que tu peux jouer la chanson 10 ans plus tôt de Michel Sardou? D'accord, je vais essayer de caler. Car c'est sur cette chanson que j'ai rencontré Rimante. Ma chère, bon anniversaire. Mon amour, bonne journée Nathan. Merci, c'est gentil.

Merci, Barrymont. On vous souhaite une belle journée. Salut Nathan, s'il vous plaît, le disque Portofino de Engelbert Humperdinck pour Myriane Meunier de Rodrigue, Myriane Steve de Plein des Papayes, Marie-Noël de Baie du Tombeau, Roland, sa sœur Noëlette, que je remercie pour sa bonne pensée, ainsi que Véronique Tony de Clémencia. Bonjour à Marie-Noël, bonjour Nathan, bon vendredi, bonne journée. Ça c'est Marilyn du côté de Poudre d'Or ce matin. Bonjour Nathan, coucou à la famille de Rodrigue et de Maurice et à mes amis également. Bonjour Nathan, coucou à mon chéri Marcus. C'est signé Marie-Josée Médon de Saint-Joseph à Montagne Blanche. Voilà, donc nous on continue en musique. Je vous propose un titre d'Enrico Macias. 4h30 du matin. Bonjour et bon réveil.

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1: Allez, un petit message avant de passer à un regard sur l'histoire. Bonjour à Bernadette. Du côté de l'île Rodrigue, ce matin, qui nous écoute, une petite pensée pour elle, car elle fêtera son anniversaire demain. Oui, 73 ans quand même. Alors voilà, pas vous dire. Bon, Bernadette, en tous les cas, bon anniversaire par avance. Demain, nous souhaitons joyeux anniversaire en direct, ça c'est sûr. Hein. Alors, également, Liam, qui fêtera son anniversaire le mercredi prochain, voilà, qui fêtera ses 7 ans. En tous les cas, ben, happy birthday à tout ce beau monde. Et on en profite pour souhaiter un joyeux anniversaire à celles et ceux qui fêtent leur anniversaire aujourd'hui. Un petit coucou à Magali Merten et sa maman, maman Marie-Claude, qui nous écoute ce matin. Et en même temps, un petit hommage à Charles Aznavour, qui aurait fêté quand même ses 102 ans. Aujourd'hui, hein, donc Magali qui est fan de Aznavour, nous sommes Catalina, nous passons un petit mot pour Magali, qu'on embrasse très très fort ce matin, ainsi que maman Marie-Claude, et on n'oublie pas papa Gaëtan également, qui est à l'écoute, à Linda et Gaëtan justement du côté de Rosebel, qui sont à l'écoute ce matin, à Cholet du côté de Beaubassin, bonjour, à Evelyne, son époux Patrice, Laura, Ariel, Anne-Sophie, Valérie et son époux Michel. Marie-France, ça est là, Anne-Marie, sa sœur Joyce et les autres amis de la radio. Je vous entends très très bien. Voilà, merci en tous les cas. Et là, elle m'entend bien. J'espère que vous m'entendez bien également. 5 sur 5. Bonjour Nathan, comment ça va? Merci d'être là chaque matin. C'est Edouard du côté de Montlubin, Rodrigue, Rosemée. Pour Axel Nagan de Curpip, Kimberley, Chané, Alécha, Isabella de Londres, Cindy Navine, Nadège, Yvette, Margaret, Maryse, Laura, Josiane, Micheline, Suzy, Anne-Marie, les autres amis de la radio. Merci beaucoup. Allez, on continue, pas mal de messages ce matin. Ben oui, hein, on a pris un peu de retard. Coucou, c'est Aveline de Chemin Grenier. Je fais un petit coucou à Chalet, son époux Mario de Beaubassin. Bisous à mes trois filles, sans oublier mon époux Patrice, hein, qui nous fait petit farata, Jérômeon. La dope, gros pois, rougaille, petite chevrette. Oh. Chevrette de la rivière, précisé, vous êtes dit à la rivière. Hein? Achat, carambol, et jus de tamarin local. Et ligne faire ça, vous pensez, vers les 2h du matin, comme d'habitude. Bonjour Nathan pour vendredi, une chanson pour la famille Philippe, pour Rincy, Sandrine, Clarine, Jean-Claude, Rose, Lise, Joyce, Tisa, Denis, Yann, de Petit Gabriel, Thierry et Genia. Ça c'est Priscilla de Mangalé Rodrigue. Bonjour Nathan, enfin un coucou à mes amis de Morning Breeze, coucou à madame et aux petites filles, merci beaucoup à Joyce, Chalet, Miko, Patrice, Aveline, Françoise, Marie-Noël, Marie-France, Dietrich, Joël, Daniel, Tisa, Lise, Priscilla, Marie-Rosemonde, Brian, Kathleen, Shelby, Sheldon, Caleb, Joyce de Rivière-Coucou à Rodrigue. Bonjour Nathan. C'est Moussa du côté de Terre Rouge. Merci en tous les cas. Excellente journée à vous tous. Allez, on continue. Là, je vous propose la chronique Regard sur l'Histoire. A tout de suite.
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2: Chers auditeurs, bonjour. Nous nous intéressons aujourd'hui à une personne

personnalité qui se fait connaître dans la presse et dans le monde littéraire. C'est un intellectuel qui est reconnu pour ses nombreux romans, ses nouvelles et pièces de théâtre écrites en anglais, en français, mais aussi en hindi. Je vous parle ce matin de Dibchan Bihari. Il naît en 1927. Après des études secondaires au Collège Royal de Kurpip, il fait un bref passage dans l'enseignement dans la même institution. Il obtient une bourse d'études pour l'Inde. D'abord, il décroche une licence en hindi à l'université hindoue de Benares. Ensuite, il obtient également une maîtrise en littérature anglaise de la prestigieuse université fondée par Rabindranath Tagore en 1921, le Vishwa Bharati à Shantiniketan, Calcutta. Après un bref passage dans l'enseignement, Bihari quitte le pays pour des études de droit au Middle Temple en Grande-Bretagne. En 1963, il est appelé au barreau. Pendant la même période, Bihari est actif au sein du Parti travailliste et se présente comme candidat à Montagne-Longue. Il se porte candidat de nouveau dans la circonscription de Port-Louis-Nord, Montagne-Longue, en 1976. Parallèlement, il exerce comme commissaire au Road Traffic Licensing Authority. Dibchan Bihari est également président du conseil d'administration de l'établissement sucrier de Rosebel de 1993 à 1997. Très impliqué dans le domaine littéraire, il dirige pendant plusieurs années l'association Mauritius Writers ainsi que la CMEF, Société des écrivains mauriciens d'expression française, et le Hindi Speaking Union. Auteur prolifique, son roman « That Others Might Live » retrace la vie tragique des premiers immigrants indiens à Maurice. Il est bien accueilli dans le monde littéraire et paraît en 1979. On ne peut pas non plus passer à côté de la contribution journalistique de Bihari. Il collabore au Mauritius Times dès sa parution en 1954. Il en sera d'ailleurs un chroniqueur régulier. En tant que journaliste engagé, il y aborde des thématiques variées, surtout soulevant des problèmes cruciaux de l'époque pré- et post-indépendance. Plus tard, il collabore à Advance et devient par la suite le rédacteur en chef de ce journal. Dibchan Bihari décède en juin 2010 à l'âge de 83 ans.

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1: Allez, on va clôturer la première partie de votre Morning Breeze avec Scorpion, Wing of Change. A tout de suite.

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1: Bonjour et bon réveil, il est 5h du matin.
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1: Bienvenue dans la deuxième et dernière partie de votre Morning Breeze. Nous sommes le vendredi 22 mai 2026. Bon courage à celles et ceux qui bossent ce matin, entre autres les agents de sécurité, les personnels de la santé, de l'hôtellerie, l'aéroport, les chauffeurs de van, de taxi, de poids lourds qui sont sur nos routes ce matin. Prudence, prudence. Également, on salue les policiers, les pompiers, les pompistes, les boutiquiers, les boulangeries. En fait, tout le monde qui peut travailler, ban PCR, ban labouré, nos petits camarades de l'université, tout ça, tout le monde là nous pense bien, bien fort. Également, les étudiants ce matin qui se préparent pour l'école. Aussi, en ce vendredi, il y a beaucoup d'écoles, peut faire un outing. Hein? Donc, profitez de votre journée. En tous les cas, merci d'être là, comme chaque matin, pour votre pré-matinal Morning Breeze avec Nathan. Donc, on a commencé avec un petit peu de retard, un souci technique ce matin, mais on est là, comme d'habitude. On a pu lire tous vos messages de 4h à 6h, à 5h, quand nous avons reçu. Continuez à nous écrire, parce qu'il y avait d'autres présences tous les jours, hein? Sinon, on pourrait s'arrêter. 5253-8484-402-8080, nous passer un petit coup de fil. Oui, pourquoi pas. Allez, on va écouter un titre de Daniel Bone. Yes, Beautiful Sunday. Et oui, nous sommes vendredi, on appelle le week-end. Oui, c'est quelques heures. Et juste après, ce sera Ça n'est bien. A tout de suite et bienvenue.

Zanet bien, c'est maintenant le pouvoir des petits gestes envers des inconnus. Un sourire à la caissière, une porte tenue, une bonne journée. Sincère au livreur, ces micro-gestes semblent insignifiants. Ils ne le sont pas. Des études en psychologie positive le confirment. Les actes de gentillesse envers des inconnus, envers tout le monde d'ailleurs, augmentent notre propre niveau de bonheur. Parfois. Plus que les gestes envers nos proches, justement parce qu'ils sont inattendus, désintéressés, purs. Pourquoi ? Ça nous fait du bien. Quand on fait quelque chose de bien pour quelqu'un, notre cerveau libère de l'ocytocine, la fameuse hormone du lien. Et le meilleur, elle bénéficie autant à celui qui donne qu'à celui qui reçoit. Parfois, même à celui qui observe. C'est ce qu'on appelle l'élévation. Cette sensation douce et légère qu'on ressent en voyant quelqu'un faire une bonne action. Des idées pour aujourd'hui. Voilà, essayez du moins. Laissez passer quelqu'un dans la file, avec un seul article, par exemple au supermarché, ou dans le bus, dans le métro. Complimenter sincèrement, laisser un mot sympa sur le bureau d'un collègue qu'on croise à peine. Ou peut-être mieux, payer le café de la personne derrière soi, le vrai impact. Dans un monde souvent pressé et fermé, surtout comme aujourd'hui, un petit geste peut changer la trajectoire d'une journée entière pour l'autre, également pour vous. On ne change pas le monde en grand, on le change en douceur et un geste à la fois. Voilà votre petit conseil du matin dans Zen et Bien. Allez, cette fois-ci, on va écouter un bon petit local. Il nous vient de l'île Rodrigue. Yes, ouais, on aime bien ça. Francis Prosper avec son fameux Camtorodda.

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1: Il a le torse bombé comme un moineau en rut pendant la saison des amours. Le menton aussi pointu qu'une paire de souliers Maya Sverni, il marche la tête plus haute que sa propre fesse droite. Sa fesse gauche, elle, comme sa confiance en lui-même, ne s'affaisse jamais. Quand il parle, il se prend pour l'enfant illégitime de M. Petit Robert et de Dame Larou.

On vous parle de Missy Kontu. En vrai, et malheureusement pour cet être si imbu de lui-même qu'il pourrait se regarder dans un miroir et se dire merci, il ne maîtrise ni les règles d'orthographe du bled, ni les conjugaisons du becherel. Il pense détenir la science infuse. Il est persuadé que tout le monde, sauf lui, est imparfait, que son futur est radieux et que son passé est plus que parfait, pendant qu'au présent, il manserait beau. Pour lui, dénigrer les autres est une mission, une vocation. Pourtant, à lire certaines de ses critiques sur Facebook, par exemple, on se demande si elles ont été écrites avec ses doigts ou avec une autre partie de son anatomie. Et on ne vous parle même pas de ses orteils. Toujours prêt à juger, à jauger, à condamner sans savoir, Missy Kontu a un avis, selon lui, si éclairé sur tous les sujets d'actualité qu'il pourrait alimenter le Tribeca Mall en électricité pendant un an. Grand pourfendeur autoproclamé de la morale et de la bienséance, il voit la paille dans l'œil du voisin, sans remarquer le pylône du CEB planté dans le sien. Kailous quand il s'agit d'objectivité, très limité quand il faut utiliser un peu de bon sens ou de matière grise, il a en plus le culot de traiter les autres d'idiots. Moi, je sont les seuls pronoms qu'il utilise au quotidien. Et le plus triste dans tout ça, c'est que Missy Kontu croit tout savoir. Alors qu'il ignore l'essentiel. Tout le monde souhaite qu'il ferme sa ventouse de toilette qui lui sert de bouche. On ne sait pas si vous êtes déjà allé faire un tour sur le trône aujourd'hui, mais bonne journée à tous, sauf à Missy Kontu.

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Bonjour à tous, à 5h35, je vous donne en présent lecture des avis d'obsèques. On nous prie d'annoncer le décès de Monsieur Suchindranath Ramdewar. Décès de Monsieur Suchindranath Ramdewar, aussi connu sous le nom de Suchin. Il était âgé de 61 ans, le convoi mortuaire, quittera son domicile à Mahant Kabir Temple Road, à Bontervaqua, aujourd'hui à 10h, pour se rendre à l'incinérateur de Solferino. Le décès de Madame Nandita Kumari Kondavadu, décès de Madame Nandita Kumari Kondavadu, aussi connue sous le nom de Nandu, elle était âgée de 55 ans. Le convoi mortuaire quittera le domicile de sa mère, Madame Premila Kondavadu, au numéro 25, impasse Château d'Eau, à Trankbar, à Port-Luy, aujourd'hui à 11h, pour se rendre au crématorium de Trankbar. Le décès de Madame Marie-Danielle Boudeuse. Décès de Madame Marie-Danielle Boudeuse, née Troy-le-Cou, aussi connue sous le nom de Dadane. Elle était âgée de 71 ans. Le convoi mortuaire quittera sa résidence à l'avenue Concorde, résidence Kennedy à 4 bornes aujourd'hui à 11h, pour se rendre en l'église à Saint-Luc, à résidence Kennedy, et de là au cimetière de Bigara. Le décès de Monsieur Denis Pascal. Décès de Monsieur Denis Pascal, aussi connu sous le nom de Denis, il était âgé de 65 ans. Le convoi mortuaire sortira de la chapelle ardente de Moura à Petite-Rivière, aujourd'hui à 15h, pour se rendre à la chapelle à Saint-Jean-Bosco, à Floréal et de là, au cimetière de Bigara. Et le décès de Monsieur Marie-Joseph Roger Maurer. Décès de Monsieur Marie-Joseph Roger Maurer, aussi connu sous le nom de Carletto. Décès survenu à l'âge de 80 ans en Australie. Le convoi mortuaire sera exposé à la chapelle ardente d'Elian Suns à Beaubassin, aujourd'hui à 14h. Aux familles endeuillées, l'AMBC présente ses plus vives sympathies.

Je vous redonne lecture de cet avis de décès, le décès de M. Marie-Joseph Roger Maurer, décès de M. Marie-Joseph Joseph Roger Maurer, aussi connu sous le nom de Carl Etou, habitant de Melbourne en Australie, décès survenu à l'âge de 80 ans. La dépouille sera exposée à la chapelle ardente d'Elian Sons, à la route royale à Beaubassin, ce vendredi 22 mai de 14h à 19h. À cette famille endeuillée, l'MBC présente ses plus vives sympathies.

Les nouvelles du temps présent, communiqué de la météo pour Maurice, c'est bien 4h30 ce matin. D'emblée, la situation générale. Des nuages venant du secteur sud influenceront le temps local durant la journée. Un anticyclone s'approchant par le sud-ouest occasionnera graduellement des alizés modérés sur notre région. Voyons à présent les prévisions pour les prochaines 24 heures. Beau temps sur l'ensemble de l'île, tôt ce matin. Mi-couvert en général au cours de la journée, devenant parfois nuageux à l'est, au sud et sur les hauteurs avec des faibles pluies. Côté température, la maximale sera entre 22 et 25 degrés sur les hauteurs et entre 27 et 29 degrés sur les régions côtières. Des faibles pluies occasionnelles sont prévues sur les terrains élevés durant la nuit. Ailleurs, le temps sera essentiellement beau et la minimale sera entre 17 et 19 degrés sur le plateau central et entre 21 et 24 degrés sur les littorales. Vent léger et variable ce matin se renforçant graduellement du secteur sud au cours de la journée pour atteindre une vitesse en moyenne de 20 km/h. Des rafales atteignant les 50 km/h aux endroits exposés sont attendues à partir de cet après-midi. La mer est agitée au-delà des récifs, devenant graduellement forte au cours de l'après-midi avec des houles du secteur sud de l'ordre de 2,50 m. Et bien sûr, les sentiers en haute mer sont

0: déconseillé à partir de cet après-midi. Les marées hautes à 20h34 et demain à 6h40. Les marées basses à 12h38 et demain à 2h04. Le lever du soleil, 6h34 ce matin. Et le coucher ce soir à 17h39. La pression atmosphérique à 4h ce matin était de 1015 hectopascales. Direction Rodrigue, un communiqué mis à 4h30 également ce matin. Des nuages venant du secteur sud influenceront le temps local par moment. L'anticyclone s'approchant par le sud-ouest occasionnera progressivement des alizés modérés sur la région. Voyons à présent les prévisions pour les prochaines 24 heures. Mi-couvert ce matin, devenant parfois nuageux, avec des faibles pluies. Et le temps sera essentiellement beau dans l'après-midi. Et côté température, le maximal sera entre 26 et 29 degrés. Beau temps dans la soirée, tard dans la nuit. Le ciel deviendra parfois nuageux avec des faibles pluies. Et la minimale sera entre 18 et 21 degrés. Vent du secteur sud, à environ 15 km/h ce matin, se renforçant graduellement au cours de l'après-midi pour atteindre une vitesse en moyenne de 25 km/h avec des rafales de l'ordre de 50 km/h aux endroits exposés. Mer agitée au-delà des récifs, devenant graduellement forte dans la soirée, avec des houles du secteur sud de l'ordre de 2,50 m et les sorties en haute mer sont déconseillées à partir de ce soir. La pluviométrie durant ces dernières 24 heures étant de 0 mm. À Pointe-Canon, plein de corail, patate Théophile et rivière Banane. Les marées hautes, 17h25 et demain 5h30. Les marées basses, 11h06 et 23h29. Le lever du soleil est prévu à 6h10. Et le coucher ce soir à 17h16. Nous passons à présent à Bilta PC à Poboris tout d'abord, qui vient tirer à 4h15. L'étang Loulamé à Popo Sainte-24, Bonnier Grammatel étant Poubon, durant la journée, capable de gagner des tirs à plus passager, et l'étang pour plutôt bon à soi, divan pour les égvoyables Grammatel, qui pour enfants aussi, depuis secteur Lécide, durant la journée, et pour arriver à une vitesse environ 20 km/h, et pour commencer à gagner une rafale 50 km/h, dans l'après-midi, dans l'Agon, la mer praticable, en déo brisant. La mer n'est pas praticable, mais dans l'après-midi, il commence une mauvaise avec Van La Houle, depuis secteur Lécide, environ 2,50 m en déobrisant. Van Sontier en déobrisant, il est déconseillé à partir de l'après-midi. Et nous terminons avec Bilta PC pour Rodrigue, qui finit tirer en 4h15 l'étang Loulamé à propos de 24h. Pour une attire la pluie, grand matin, tôt, soir, dans l'après-midi, dans la soirée, l'étang pour plutôt bon. Divan, les poux soufflés, depuis secteur Lécide, environ 15 km/h, grand matin. Et que les profs aussi, dans l'après-midi, pour commencer à souffler à une vitesse environ 25 km/h, avec une rafale 50 km/h. Dans l'Agon, la mer praticable, en débrisant, la mer praticable également, grand matin, dans l'après-midi, mais dans la soirée, il commence une mauvaise, avec une La Houle, depuis secteur Lécide, environ 2,50 m, en débrisant. Et bonne sortie en déobrisant, l'idée déconseillée à soir, 5h42. Voilà, c'était les nouvelles du temps pour Maurice et Rodrigue.
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0: Allez, on y va tout de suite pour la pensée du jour. Celui qui respecte le silence comprend la vie. Proverbe africain ce matin. Celui qui respecte le silence comprend la vie. 5h44, c'était votre pensée du jour. Allez, un petit coucou à notre chère amie Jennifer du côté de Beaubassin. Également à Cynthia Jolicoeur, qu'on dit bonjour ce matin, ça fait super plaisir. Jacqueline qui nous écoute. Tite ça, ces gars-là, s'il vous plaît. Ben oui, c'est Camtorod de Francis du côté de l'île Rodrigue. Ouais, je suis allé aussi dire envie dans l'ambiance ce matin. Alors, c'est Francis Prosper. Voilà. En tous les cas, merci beaucoup pour votre message. Coucou Nathan et à toute l'équipe. Coucou à ma famille et mes amis. Bon vendredi, bon week-end à vous tous. Merci beaucoup. Marie-France du côté de Curpip. Un petit coucou à Maryse et Alain Lascar, Jimmy et Lisby, Jacotte, Gislaine. C'est de la part de Rico de la résidence Malherbe à Curpip. Bonjour Nathan pour Hollande et José de Sainte-Croix, sans oublier Fabien, Esther, Elia, Ethan, Edouard, Marlène des cités Valigi. C'est Marie-Ange et Roland du côté de Port-Louis. À mon ami Liette

0: pas. Amine de Olivia, Aline Canou, Marie-Josée Médon de Saint-Joseph à Montagne Blanche. Alors, nous avons qui? Un petit dernier pour la route. Merci pour bonne santé du matin. Réveil, il passe super bien. Pas bien de bonne fric, bonne sec, qui peut envoyer un petit message, surtout ceux qui écoutent nous depuis l'île Rodrigue. Voilà, merci beau. Ça fait plaisir de vous lire. Ça, c'est le message n'est pas signé. Voilà. Mais en tous les cas, on vous embrasse. Excellente journée à vous tous. Et nous continuons en musique à 5h50, la rubrique agricole proposée par Faré.
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1: Chers amis, auditeurs, auditrices de la part de Faré et moi-même, bonjour. Lundi, petit démarre nous programme l'eau abeille avec une explication de la célébration journée mondiale abeille qui célébrait chaque 20 mai. Mardi, nous finissons le rôle abeille dans nos sécurité alimentaire. Mercredi, nous finissons comment abeille est important pour l'économie et nos pays. Et hier, nous finissons comment pesticides affectent la population abeille. Aujourd'hui, à nous guette certaines bébêtes qui aussi affectent abeilles mondialement. Un parmi les plus grands ennemis, c'est un type parasite qui appelle varroa. Imaginez-lui comment un petit vampire. Il pose aux abeilles, il suce du sang et fait notre système immunitaire faibli. Pendant qu'il est nourri, il aussi transmet un virus dévastateur. Un parmi ces virus-là fait abeilles nées déformées. Et là, je suis pas capable d'envoler, je suis pas capable de manger. Ça veut dire, abeille perdit notre capacité pour faire travail pollinisation. Dans les autres pays, abeille peut faire aussi faire face avec ban prédateur comme un frelon asiatique. Ça ban frelon là, fin faire ravage dans plusieurs continents. Je t'attends contre l'entrée ruche, je t'attrape abeille qui peut envoler, je te coupe, je te la tête, l'eau place. Un petit groupe félon capable de détruire une colonie qui en a une dizaine milliers d'abeilles dans 10 jours. Maintenant, dans une situation où l'abeille faiblit par parasites et prédateurs, colonie rentre dans une crise qui appelle colonie collapse disorder. Ça, c'est le moment que travailler abeille quitte ruche sans raison, quitte la reine et clove pour mourir. Sa réalité-là montre-nous qu'abeille peut laguer le plusieurs fronts, pesticides, parasites, prédateurs et même maladies. Nos responsabilités, c'est aider, protéger et donner un environnement que nous sommes capables de survivre. Demain, nous voulons un coup de comment diminution végétation peut aggrave situation. Merci pour l'attention, bonne journée et à demain.
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1: Bonjour, bon vendredi, il est 6h.

0: Flash avec Adrien Valère. Bonjour Adrien.
1: Bonjour Sophie, bonjour à tous. L'aviation civile mauricienne a accordé à Ethiopian Airlines un permis d'exploitation temporaire du 15 juin au 30 septembre, soit 30 vols au total, à raison de 2 vols par semaine pour le ministre du Tourisme Richard Duval. L'arrivée d'Ethiopian Airlines à Maurice avec Addis Abeba comme hub ouvre d'importantes opportunités vers l'Afrique, notamment pour le tourisme, l'offshore et l'import-export. Et communiqué du QPEP College après le décès soudain de Chandra Deo Singh Jodu Siru, éducateur et Head of Department en éducation civique. La direction informe les parents et les élèves qu'il n'y aura pas de classe ce vendredi 22 mai 2026. Le personnel est toutefois demandé au collège à partir de 8h30 afin de permettre à la communauté scolaire de rendre un dernier hommage à l'éducateur disparu. Et si vous êtes engagé dans un projet de construction, vous savez à quel point les prix du ciment et du fer sont devenus imprévisibles. Pour amener plus de stabilité et de transparence dans le secteur, la Construction Industry Authority a remis à jour le référentiel national des prix, soit le National Schedule of Rates, une base de données nationale, donc gratuite et connectée à la réalité du marché, afin de permettre des cotations plus fiables. À l'avenir, plus de détails dans le journal de 7 heures. Et puis, déclaration de Rajesh Bhagwan, ministre de l'Environnement, après le vote historique de l'Assemblée générale des Nations unies sur les obligations climatiques des États. Le ministre salue une avancée majeure pour l'humanité après l'adoption d'une résolution portée par le Vanuatu et soutenue par 141 États membres. Selon lui, ce vote envoie un signal fort au monde entier, avec désormais une obligation d'agir contre le réchauffement climatique au regard du droit international. Rajesh Bhagwan rappelle aussi que pour les petits États insulaires comme Maurice, le changement climatique est déjà une réalité avec des inondations soudaines, des sécheresses et l'érosion des plages. Et puis Kenny Catherine, 18 ans, inculpé hier pour manslaughter, évoque la légitime défense. Interrogé par la CID de Vakwa en présence de son avocat, maître Kavi Viria, il est revenu sur les circonstances dans lesquelles William Villor, 25 ans, a trouvé la mort près de son domicile à Vakwa le 18 mai. Les détails sur RMA dans moins d'une heure. Et puis à l'étranger, un premier cas de transmission du virus Ebola a été confirmé dans la province du sud de Kivu, en République démocratique du Congo, dans une zone sous contrôle d'un groupe armé. L'information a été confirmée jeudi par le porte-parole du mouvement. En raison de cette épidémie, l'Inde et l'Union africaine ont décidé de reporter un sommet prévu la semaine prochaine à New Delhi. C'est ce qui nous amène à la fin de ce flash. Merci de l'avoir suivi. La suite, c'est avec Sophie et aussi avec Patrice.
0: Merci beaucoup, Adrien. Venir les nouvelles du temps.

Un communiqué de la météo pour Maurice, émis à 4h30 ce vendredi 22 mai. Des nuages venant du secteur sud influenceront le temps local pendant la journée. Un anticyclone s'approchant par le sud-ouest occasionnera graduellement des alizés modérés sur notre région. Beau temps sur l'ensemble de l'île tôt ce matin, mi-couvert en général au cours de la journée, devenant parfois nuageux à l'est, au sud et sur les hauteurs avec des faibles pluies. La température maximale sera entre 22 et 25 degrés sur les hauteurs et entre 27 et 29 degrés sur les régions côtières. Des faibles pluies occasionnelles sont prévus sur les terrains élevés durant la nuit. Ailleurs, le temps sera essentiellement beau et la température minimale sera entre 17 et 19 degrés sur les hauts et entre 21 et 24 degrés sur le littoral. Vent léger et variable ce matin, se renforçant graduellement du secteur sud au cours de la journée pour atteindre une vitesse en moyenne de 20 km/h. Des rafales atteignant les 50 km/h aux endroits exposés sont attendues à partir de

0: cet après-midi. Mer agitée au-delà des récifs, devenant graduellement forte au cours de l'après-midi, avec des houles du secteur sud de l'ordre de 2,50 m. Elle est sortie en haute mer, sont déconseillés à partir de cet après-midi. Le lever du soleil pour Maurice à 6h34 et le coucher à 17h39.
1: Voyons le temps sur Rodrigue. La situation générale des nuages venant du secteur sud influenceront le temps local par moment. Un anticyclone s'approchant par le sud-ouest occasionnera progressivement des alizés modérés sur la région. Donc les prévisions pour les prochaines 24 heures. Mi-couvert ce matin, devenant parfois nuageux avec des faibles pluies. Le temps sera essentiellement beau cet après-midi. Aussi beau temps dans la soirée. Par contre, tard dans la nuit, le ciel deviendra parfois nuageux avec de faibles pluies. Température maximale en journée, 26 à 29 degrés. Et par contre, ce soir, il fera entre 18 et 21 degrés. Donc, baisse de température ce soir à Rodrigue. Vent du secteur sud à environ 15 km/h ce matin, se renforçant graduellement au cours de l'après-midi pour atteindre une vitesse de 25 km/h avec des rafales de 50 km/h. La mer sera agitée au-delà des récifs, devenant graduellement forte dans la soirée avec des houles du sud de l'ordre de 2,50 m. Les sorties en haute mer sont déconseillées à partir de ce soir. Marée haute à 17h25 et demain à 5h30. Marée basse à 11h06 et demain à 23h29. Lever du soleil dans 3 minutes, c'est-à-dire à 6h10 et coucher à 17h16. À venir les communiquer.
0: Alors, communiqué du Central Electricity Board qui avise les abonnés de Morcellement, Aurillac et les environs que la fourniture électrique sera interrompue entre 11h et 15h aujourd'hui vendredi en raison des travaux qui seront effectués sur le réseau. Et puis les abonnés de Debras Sugar Estate, et bah, ils sont avisés que la fourniture d'énergie sera interrompue aujourd'hui entre 9h et midi, toujours en raison des travaux d'entretien effectués sur le réseau. Ces fournitures qui seront rétablies sans préavis à l'achèvement des travaux. Le CEB s'excuse auprès de tous ceux affectés par ces coupures.
1: Merci Sophie. Place à la musique. Calvin Harris et Sam Smith. Ça s'appelle Promises.

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1: Bonjour Sophie.
2: Bonjour Patrice.
1: Bonjour Maurice. Tous. Bonjour Rodrigue. Bonjour le monde. Bonjour à tous. Bienvenue. On est
2: vendredi.
1: Merci Dieu. Oui. Thank God it's Friday, chers amis. Merci d'être là. Merci de votre fidélité, chers amis. Aujourd'hui, émission spéciale. On a la finale de notre jeu The Big BYD Win.
2: Voilà, est-ce que les participants sont réveillés?
1: Je pense Zenaldo Mibonea. Ils seront quatre tout à l'heure.
2: Oui, Radhakrishna.
1: Oui.
2: Ingrid, Davish et Sébastien.
1: Voilà, ils seront en studio, chers amis, et la finale va débuter aux alentours de 8h30, juste après l'interview de la matinale. Ça va durer une vingtaine de minutes, chers amis, et quelqu'un repart avec une voiture 100% électrique de la marque BYD, modèle Dolphin Surf. Et ça, c'est vrai, c'est incroyable,
2: ouais,
1: de remporter une voiture
2: un vendredi
1: sur une radio.
2: Sur une radio.
1: C'est ouais, impressif. Ouais. Et Nadia, vous n'avez pas encore quoi, hein?
2: Oui,
1: nous sommes pas nous pas badinés, non, on est ce vendredi 22 mai 2026, numéro 243 de la matinale, 141e jour de l'année. Il nous reste 223 jours avant la fin de cette année. On aura nos rubriques habituelles, et comme on est vendredi aujourd'hui dans la deuxième partie, notre ami Mekraj
2: Viria
1: sera là, ouais, pour nous donner les dernières nouvelles du monde hippique dans Dernier Virage. L'éphéméride de ce matin, chers amis, Al Corley fête aujourd'hui ses 70 ans. Al Corley, c'est ça, écoutez.

Le grand Novak Djokovic fête ses 39 ans aujourd'hui. Il est considéré statistiquement comme le plus grand joueur de l'histoire du tennis, chers amis. Et puis Camille Lou, qu'on va écouter dans un moment, en fait, c'est 34 ans. Nicky Hayden nous a quitté il y a 9 ans de cela. Le pilote de moto GP nous a quitté suite à un accident de la route. Il est monté de bicyclette, le Tevin Tarp avec lui, il rate un stop. Et c'est incroyable, lui qui était champion du monde de moto, hein, il fait un accident de bicyclette, c'est incroyable. Nicky Hayden nous a quitté il y a 9 ans de cela. Et puis Morikante nous a quitté il y a 6 ans de cela. Morikante, c'est ça, messieurs, dames, écoutez.

0: 10 officiers, la journée
1: internationale de la biodiversité établie par l'ONU.
0: C'est la fête des...
1: Émilie, des Emilio et des Emiliana.
0: Emiliano, Emiliana. Voilà, chers amis, vous savez tout, ou presque. Aujourd'hui, c'est l'anniversaire de Camille Lou. On écoute Camille Lou aux côtés de Florent Motte et quelque chose de magique.

0: Zéphina et les Ilois, si c'est l'anniversaire d'un de vos proches aujourd'hui, oui. On fait comment, Sophie?
1: Eh bien, écoutez, il faut envoyer les messages d'anniversaire déjà par WhatsApp, 52 53 84 84. Bon anniversaire à Tati, Tata, à Mamie, un cousin, une cousine, peu importe qui. Et la personne aura la chance de repartir avec son magnifique gâteau d'anniversaire offert par Carrefour et aussi sa bouteille de Pure Heaven.
0: 402 80 80 52 53 84 84. À tout de suite, le taux de change.
1: Le taux indicatif de vente pour l'euro aujourd'hui à 55 roupies et 83 sous. La livre sterling à 64 roupies et 55 sous. Le dollar américain à 48 roupies et 5 sous. Le rand sud-africain à 3 roupies et 9 sous. Et le dollar canadien à 36 roupies et 65 sous.
0: Aujourd'hui, c'est la fête des Emiliano, des Emilio et des Émile. On a pensé à Émile et Image. Les capitaines abandonnés.

0: Vous l'avez compris, on a inversé les deux sons. Ça, c'est Damien et David et The First Time. Et puis, on avait annoncé Émile et Images, puisqu'aujourd'hui, c'est la fête des Émiles. Donc, c'est maintenant Émile et Images et Capitaine Abandonné et Marine Résidu est dans les starting blocks.
1: Oui.
0: Pour le
1: sport.
0: Le sport, bien sûr. Et elle arrive, elle ouvre la porte, elle rentre.
1: Oui.
0: Avec son maillot. Super maillot de Cunha, Bruno Fernandez, Luke Shaw, Cunha, voilà, vous avez compris. Ça, c'est Marine Résidu qui arrive en studio.

0: 6h passé de 30 minutes, le sport présenté par Marine Résidu. Bonjour Marine.
1: Bonjour Sophie, bonjour Patrice.
2: Bonjour Marine.
1: Bonjour à tous. Rebooster le basketball local, lui donner un nouveau souffle et relancer la dynamique. Désigné nouveau président de la Fédération mauricienne de basketball après un remaniement interne, Rudy Sylvie a déjà défini ses priorités. Ancien vice-président, il prend le relais de Stéphanie Subans-Honpin, démissionnaire. Il affirme avoir vouloir poursuivre le travail déjà engagé avec une équipe qu'il décrit soudée. Écoutons Rudy Sylvie, président de la Fédération mauricienne de basketball.
3: Merci au comité qui nous fait ma confiance et je suis complètement conscient du challenge qui m'est donné. Certes, nous avons dispatché les différentes tâches par rapport aux commissions que nous avons. On se consacre à la formation des orbites. Donc, il y a un programme qui est en temps continu, qui peut terminer vers le 30 mai. Tout juste après, nous prenons un level 1 qui peut être dispensé par un orbite de la FIBA. Nous prenons même l'orbite certifié level 1 à Maurice. Donc, ça va renforcer un peu le pool d'arbitrage.
1: Les regards sont désormais tournés vers le retour des compétitions dès le mois de juin. Et la place désormais à l'hippisme, cette épreuve pour la quatrième journée de ce samedi au Champ de Mars. La dernière sera courue à 16h. L'écurie Gajador et son jockey Raymond Danielson tenteront de continuer sur leur lancée de ce début de saison. Retour sur les derniers développements avec Rajiv Ganpat.
4: Sept courses seulement au programme de la journée de ce samedi au Champ de Mars. Une course a dû être annulée, faute d'un nombre suffisant de partants, ce avant même la parution du programme officiel, ce qui veut dire qu'une course a été partagée en deux afin de pouvoir tenir ces sept épreuves. Une journée où l'écurie Gajador reste encore une fois à suivre avec le retour en piste de Crescent qui s'est imposé à sa première sortie cette saison. Il est grand favori. Blue Bay demeure également un autre coursier à suivre pour cet établissement, tout comme A New World ou encore The Mauritian, l'écurie Paul Foucault qui s'est séparée d'Ival de Santana et qui confie les montes à Kuss et Ramsamy doit également être suivi. Mention également pour l'entraînement Jevin Aoutar avec quelques bonnes chances sur papier. Une journée qui vous sera décortiquée à la radio ce vendredi soir dès 18h25 dans l'émission Tough Time.
1: En bref, football, avant même l'annonce officielle de Thomas Tuchel, Harry Maguire a révélé qu'il ne figurera pas dans la sélection de l'Angleterre pour la Coupe du Monde. Selon la BBC, Phil Foden et Cole Palmer pourraient également manquer le rendez-vous. Du côté de Liverpool, l'avenir d'Arne Slot semble déjà alimenter les spéculations. Selon Foot Mercato, les Reds suivraient de près Andoni Iraola pour un éventuel remplacement. Autre dossier qui fait parler, la FIFA envisagerait sérieusement une Coupe du Monde à 64 nations. Le projet pourrait voir le jour dès l'édition 2030, selon plusieurs médias européens. Toujours concernant le mondial, l'Allemagne a dévoilé sa liste de 26 joueurs, marquée notamment par le retour du gardien Manuel Neuer. Et puis au Sénégal, le sélectionneur Pape Thiaw a également annoncé son groupe avec une grande nouvelle. Sadio Mané sort de sa retraite internationale et fera son retour avec les Lions pour l'aventure américaine. Et voilà, fin de cette page. À vous Sophie et Patrice.
0: Merci beaucoup Marine, qu'on va retrouver après le journal de 7h à venir, les avis d'obsèques.

On oublie d'annoncer le décès de Monsieur Marie-Joseph Roger Maurer. Monsieur Marie-Joseph Roger Maurer, aussi connu sous le nom de Carletto, habitant Melbourne en Australie, il est âgé de 80 ans. Le corps sera exposé à la chapelle ardente d'Eliensons à Beaubassin aujourd'hui entre 14h et 19h. Le décès de Monsieur Suchindranath Ramdewa, Monsieur Suchindranath Ramdewa, aussi connu sous le nom de Suchin, âgé de 61 ans, le convoi sortira de son domicile à Mahant Kabir Temple Road à Bunter Vakwa, aujourd'hui à 10h, pour se rendre à l'incinérateur de Solferino.

le décès de Madame Nandita Kumari Kondavadu. Madame Nandita Kumari Kondavadu, aussi connue sous le nom de Nandu, âgée de 55 ans, le convoi sortira de chez sa mère à Madame Premila Kondavadu, au numéro 25, impasse Château-d'Eau, Trankbar, pour lui, aujourd'hui à 11h, pour se rendre au crématoire de Trankbar. Le décès de Madame Marie-Danielle Boudeuse. Madame Marie-Danielle Boudeuse, née Troy-le-Co, aussi connue sous le nom de Dadane, âgée de 71 ans, le convoi sortira de son domicile à Avenue Concorde, à Résidence Kennedy 4 Bornes, aujourd'hui à 11h, pour se rendre dans l'église de Saint-Luc à Résidence Kennedy et de là au cimetière de Bigara. Et le décès de Monsieur Denis Pascal. Monsieur Denis Pascal, habitant au numéro E11, cité Mangalc en Floréal. Il est âgé de 65 ans. Le convoi sortira de la chapelle ardente de Moura à Petite-Rivière, aujourd'hui à 15h, pour se rendre dans la chapelle de Saint-Jean-Bosco à Floréal et de là au cimetière de Bigard. Nos sympathies aux familles endeuillées.

0: 3, qui est sorti en 1978. Et ce morceau, Summer Night, c'est juste exceptionnel, cette comédie musicale. Voilà. Dans Tech Talk aujourd'hui, il y a quoi, Sophie ?
1: Alors, avec Mayling Balou, oui. Elle parle d'un ruban adhésif, oui, qui a une mémoire.
0: On écoute Tech Talk avec Mayling Balou.
2: Bonjour et bienvenue dans Tech Talk. Saviez-vous qu'un ruban adhésif a de la mémoire et qu'en le collant et le repositionnant, il raconte une histoire ? Plancher sur la mémoire d'un rouleau adhésif, c'est l'idée incongrue qu'ont eu des chercheurs de l'université de Penn State aux États-Unis. Une feuille que l'on a pliée, puis dépliée, laisse un pli qui ne disparaîtra jamais. C'est une sorte de mémoire permanente d'une forme. Ces physiciens ont découvert que le ruban adhésif fait la même chose. Mais en mieux, il peut stocker plusieurs souvenirs à la fois, les classer et les oublier sur commande. L'expérience est plutôt simple, il s'agissait de coller un bout de ruban, puis de le repositionner plus loin à maintes reprises. À l'endroit précis où le collage s'est arrêté, la pression exercée laisse une trace physique d'adhérence plus forte, invisible à l'œil nu. En répétant l'opération plusieurs fois sur des distances de plus en plus courtes, les chercheurs ont pu inscrire sur le ruban une série de lignes superposées. Ces lignes peuvent être considérées comme autant de souvenirs mémorisés par l'adhésif. La mémoire peut être plus ou moins marquée selon la pression exercée. Pour lire ces lignes de pression, il suffit de décoller le ruban en continu. Le lecteur est un capteur de pression qui retire lentement le ruban. À chaque ligne de marquage, le capteur enregistre un pic plus ou moins prononcé. Comme pour une bande magnétique, ces souvenirs se lisent dans l'ordre inverse de leur formation. On lit le plus récent d'abord jusqu'à la fin du rouleau. Pour réinitialiser l'adhésif et effacer ses données, il faut le décoller d'un seul coup. À quoi peut bien servir cette découverte ? En aviation, par exemple, cela pourrait permettre d'enregistrer les pics de contraintes qu'un matériau subit, sans avoir besoin de capteurs ou d'électronique. L'expérience démontre que ce phénomène peut s'observer sur de nombreux matériaux complexes. Reste une question fascinante. Combien d'objets du quotidien gardent ainsi la trace silencieuse de leur histoire ? C'était Tech Talk sur RMA.

0: Ça c'est Stiletto, c'est une nouveauté, le titre Problème. Et puis Reza Julie Mahmoud nous ramène en 2001, donc oui. 25 ans de cela. Il nous parle de...
1: Alors de la réforme éducative, ouais. De la Cour suprême

0: et des Jeux des Îles 2003.
1: Jeux des Îles 2003, ouais, j'étais dans le bus et on avait gagné la médaille d'or en football, c'était magique. Bon, écoutons ce que Reza a nous raconté.
2: Le 22 mai 2001, réforme de l'éducation. Le plan de réforme de l'éducation proposé par le ministre Steven Obigadou aurait provoqué une certaine colère chez certains. Aujourd'hui, ce sont des enseignants et des élèves de divers collèges qui font force commune pour dénoncer la création des collèges de Form 6. C'est notamment le cas du Collège Royal et du MGI. La présidente de la Mahatma Gandhi Institute Employees Union, Manjula Bhajwari, se dit prête à entrer une action légale si elle n'obtient pas satisfaction. Elle demeure catégorique, le MGI doit rester un collège standard de la forme 1 à la forme 6. Steven Obigadou se dit, lui, ouvert aux propositions et prétend comprendre les enseignants. Cour suprême, la femme d'affaires Margit Clémenceau aurait demandé à la Cour d'émettre un ordre au couple Maigrot pour outrage à la Cour. Déjà impliqués dans l'affaire Vanessa Lagesse, Bernard et Isabelle Maigrot doivent également faire face à d'autres difficultés. Margit Clémenceau reproche au couple de ne pas avoir respecté l'ordre émis le 16 mars dernier par l'ex-juge Dhiraj Sital Singh, leur interdisant de vendre les produits de la femme d'affaires. Par ailleurs, Margit Clémenceau poursuit également Bernard Maigrot pour des dettes impayées d'une valeur de 6,7 millions de roupies. Jeux des Îles 2003. Suite à la prise de position du président français Jacques Chirac, insistant sur la participation de Mayotte au risque d'annuler le financement de la France, le ministre de la Jeunesse et des Sports, Ravi Yerrigadou, a souhaité se montrer rassurant en rappelant que Maurice s'est engagé à organiser la prochaine édition des Jeux des Îles et que le pays devra honorer ses engagements. Toutefois, lorsqu'on lui a posé la question si cela se ferait avec ou sans l'aide de la France, le ministre s'est montré beaucoup plus prudent en déclarant ne pas vouloir mettre la charrue devant les bœufs.

0: Corley, chers amis, chanteur, acteur, il a joué dans la série Dynasty aussi. Square Rooms, le titre, et Al Corley qui fête aujourd'hui ses 70 ans. Et là, on a calé Jason Derulo et on dédie cette chanson à Sophie.
1: Ah. Ouais.
0: Logué. Santé pour Sophie, là. Hein. C'est Yodge qui...
1: C'est une dédicace qui m'a dédicacé cette chanson.
0: Qui dédie cette chanson à Sophie ce matin. C'est une très belle chanson, écoutons.

0: et Marry Me. Bienvenue à notre quiz.
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0: Et les cadeaux tout d'abord, Sophie.
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0: et Blue Penny, and casket et can shopping bag MCB.
1: Voilà, ça c'est le cadeau. 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
1: 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Donc voilà, cadeau, Marie s'est aillé.
0: Oui.
1: Et la question.
0: La question ce matin.
1: Oui.
0: Qui, ça veut dire recyclage.
1: Allez,
0: réponse
1: écoute,
0: A.
1: Il y a trois réponses, hein, trois possibilités de réponse.
0: Faire un tri ban saleté. B, récupérer ce qui est capable de resservir et créer produits à lit.
1: Oui.
0: Ou réponse C, servir moins plastique.
1: Donc on peut répéter.
0: Alors, qui ça veut dire recyclage.
1: Ouais.
0: Faire un tri ban saleté. B, récupérer ce qui est capable de resservir et reproduire à lit.
1: Oui.
0: Ou C, servir moins plastique.
1: Voilà. Trois possibilités de réponse. Réponse A, réponse B, réponse C. Vous pouvez nous appeler sur le 402 80 80 ou sinon vous envoyez un message WhatsApp sur le 52 53 84 84. Et c'est Arvin qui est là pour prendre vos appels et vos messages. Et on prendra quelqu'un en ligne aux alentours de 7h30 pour repartir avec tous ces cadeaux. On arrive à la fin de cette émission. De cette première partie d'émission. Par contre, on a notre jeu de Big BYD Win.
0: Oui.
1: Quelqu'un repart avec une voiture aujourd'hui. Une LTQ 40, là, non, qu'on dit à tout l'un.
0: Oui.
1: Pas une petite LTQ qui était là.
0: Ça veut dire quand même tout ça, toute l'équipe, là.
1: Oui, oui, il y a Noir 5, là. Ce matin, Noir 5, la LTQ 50 là-dedans. Donc, c'est une voiture BYD. Dolphin Surf, 100% électrique. Il y aura notre jeu tout à l'heure, une fini Install Newman Buzzer. Il y a quatre finalistes, chers amis. Tous les quatre poulets tout à l'heure, 8h30 jusqu'à 9h. Avant 9h, quelqu'un repart avec cette voiture.
0: Voilà.
1: Je dis.
0: Oui.
1: On vous expliquera tout ça, ne vous en faites pas. Allez, il y a Shabuzi, Emma Smith et Blink Twice. Il y a venir le journal. Nous, on se retrouve juste après le journal des sports.

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1: Belle matinée, il est 7h.

0: là-bas. Et nous connaît n'importe quand faire un nouveau lancant, faire un nouveau place, prix l'équipe tombée, que planter PAD, nous déplore sa situation, nous backpedal par exemple, avant de planter, l'enclanter qui concerne là-dedans. C'est Man Morsan. C'est Man Morsan qui met de prix là, c'est Man Morsan qui travaille tous les jours, parce qu'ils ont besoin de meilleure qualité de légumes.
1: Selon Chemida Emrit, représentante des encanteurs, bien qu'aucune consultation n'ait été effectuée au préalable, les encanteurs ont décidé de coopérer avec les autorités concernant cette nouvelle mesure. Elle souligne que cette décision comporte à la fois des avantages et des inconvénients, mais pourrait apporter certains bénéfices aux planteurs.
2: Malgré le fait qu'il finit par sa décision pour implémenter son consultation avec nous, malgré cela, nous devons collaborer avec la décision du gouvernement. Pour moi, personnellement, que ce soit la centralisation ou la décentralisation, les deux ont un avantage et des avantages. Mais plutôt en faveur d'un timbre, parce là, nous avons un série en gros. Comme ça, il est capable de dans l'avantage de consommateur pour qu'il nous évite de quelqu'un qui fait abuser. Ouais. Ben, ça pourrait être de planter et pour faire juste économie de jeu de transport en même temps, malgré qu'il nous dans juste l'endroit, je pourrais même prix du national grossement.
1: Reste désormais à voir comment cette nouvelle mesure sera appliquée sur le terrain dans les semaines à venir.
3: Et puis à l'étranger, un premier cas de transmission du virus Ebola a été confirmé dans la province du sud de Kivu, en République démocratique du Congo, dans une zone sous contrôle d'un groupe armé. L'information a été confirmée jeudi par le porte-parole du mouvement. En raison de cette épidémie, l'Inde et l'Union africaine ont décidé de reporter un sommet prévu la semaine prochaine à New Delhi. C'est ce qui nous amène à la fin de ce journal. Merci à Rakesh Gulja à la production et aussi à Yudge à la technique et Martine aussi qui a aidé à la préparation de ce journal. Vous allez retrouver Marine Gaël Résidu dans un instant pour Journal des Sports.
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5: Bonjour à tous. Rebooster le basketball local, lui donner un nouveau souffle et relancer la dynamique. Désigné nouveau président de la Fédération mauricienne de basketball, après un remaniement interne, Rudy Sylvie a déjà défini ses priorités. Ancien vice-président, il prend le relais de Stephanie Subans-Honpin, démissionnaire. Il affirme vouloir poursuivre le travail déjà engagé avec une équipe qu'il décrit comme soudée. Écoutons Rudy Sylvie, président de la Fédération mauricienne de basketball.
6: Merci au comité qui me fait ma confiance et je suis complètement conscient du challenge qui m'est donné. Certes, nous avons dispatché les différentes tâches par rapport aux commissions que nous avons. On se consacre à la formation des orbites. Donc, il y a un programme qui est en temps continu, qui peut terminer vers le 30 mai. Tout juste après, nous prenons un level 1 qui peut être dispensé par une orbite de la FIBA. Nous prenons l'orbite certifiée level 1 à Maurice. Donc, ça va renforcer un peu le pool d'arbitrage.
5: Les regards sont désormais tournés vers le retour des compétitions dès le mois de juin. Place désormais à l'hippisme, cette épreuve pour la quatrième journée de ce samedi au Champ de Mars. La dernière sera courue à 16h. L'écurie Gajador et son jockey Raymond Danielson tenteront de continuer sur leur lancée de ce début de saison. Retour sur les derniers développements avec Rajiv Gampot.
7: Cette course seulement au programme de la journée de ce samedi au Champ de Mars. Une course a dû être annulée, faute d'un nombre suffisant de partants, ce avant même la parution du programme officiel, ce qui veut dire qu'une course a été partagée en deux afin de pouvoir tenir ces sept épreuves. Une journée où l'écurie Gajador reste encore une fois à suivre avec le retour en piste de Cressinthe qui s'est imposé à sa première sortie cette saison. Il est grand favori. Blue Bay demeure également un autre coursier à suivre pour cet établissement, tout comme A New World ou encore The Mauritian, l'écurie Paul Foucault qui s'est séparé d'Ival de Santana et qui confie les montes à Kust et Ramsamy doit également être suivi. Mention également pour l'entraînement Jevin Aotar avec quelques bonnes chances sur papier. Une journée qui vous sera décortiquée à la radio ce vendredi soir dès 18h25 dans l'émission Tough Time.
5: En football féminin local, objectif clair, passer le premier tour et poursuivre la route vers les Jeux Olympiques 2028. Les joueuses du Lady Club M s'activent pour son premier grand défi en vue de Los Angeles. Au programme, une double

0: Confrontation face à Djibouti les 4 et 8 juin prochains à Côte d'Or. Pour ce premier tour des éliminatoires olympiques, la préparation a déjà démarré sous la houlette de Martine Kelly et de Kesley Levray. Le sélectionneur national nous en parle.
1: Par rapport à Djibouti, c'est un de remporter les deux matchs parce que tous les deux matchs peuvent jouer à la maison. Donc c'est un avantage pour nous.
0: Dans un premier temps, seules les joueuses locales ont été appelées. Sept expatriées viendront renforcer l'effectif dans les prochains jours. L'état d'esprit au sein du groupe est positif. Écoutons respectivement Ambre Apollon et Chaya Kodoychen, joueuses du Lady Club M.
2: On est là pas beaucoup de temps avant le match. Du coup, à l'entraînement, on est prévenu, assez intense. Plusieurs fois par semaine, il faudra être là. Nous prêts comme si. C'est un groupe qui déjà fait plusieurs entraînements ensemble, plusieurs matchs ensemble. Du coup, l'esprit est là.
3: Et oui, les expatriés pour nous beaucoup, vu qu'il y a un Julie Gopal qui déjà connaît l'équipe et aussi Brooklyn. Vous pensez que l'entraînement est un peu plus haut niveau que nous. Ça pour être nous.
0: À noter qu'en cas de qualification, les Mauriciennes retrouveraient le Ghana au prochain tour, au mois d'octobre. En bref, football, avant même l'annonce officielle de Thomas Tuchel, Harry Maguire a révélé qu'il ne figurera pas dans la sélection de l'Angleterre pour la Coupe du Monde. Selon la BBC, Phil Foden et Cole Palmer pourraient également manquer le rendez-vous. Du côté de Liverpool, l'avenir d'Arne Slot semble déjà alimenter les spéculations. Selon Foot Mercato, les Reds suivraient de près Andoni Iraola pour un éventuel remplacement. Autre dossier qui fait parler, la FIFA envisagerait sérieusement une Coupe du Monde à 64 nations. Le projet pourrait voir le jour dès l'édition 2030, selon plusieurs médias européens. Toujours concernant le mondial, l'Allemagne a dévoilé sa liste de 26 joueurs, marquée notamment par le retour du gardien Manuel Neuer. Et puis au Sénégal, le sélectionneur Pape Thiaw a également annoncé son groupe avec une grande nouvelle. Sadio Mané sort de sa retraite internationale et fera son retour avec les Lions pour l'aventure américaine. Sinon, plusieurs rencontres selon l'affiche ce soir. En Serie A italienne, 38e journée, Fiorentina affrontera l'Atalanta. La Fio 15e peut encore gagner quelques places, tandis que Bergame, déjà assuré de terminer 7e, a validé son billet pour les tours préliminaires de la prochaine Ligue Europa Conférence. En France, Lens et Nice s'affronteront en finale de la Coupe de France. Une occasion en or pour les deux clubs de renouer avec un trophée. Nice attend cela depuis 1997, Lens depuis 1999. Et puis en tennis, le tirage au sort du Roland-Garros 2026 a livré ses premiers enseignements. Dans le tableau masculin, Arthur Fils se retrouve dans la partie basse, celle d'Alexander Zverev. Le numéro 1 français débutera face à Stan Wawrinka et évite ainsi un affrontement précoce avec Yannick Sinner, numéro 1 mondial, qui sera opposé au français Clément Tabour au premier tour. Chez les dames, demi-finaliste l'an dernier, Loïse Boisson débutera son tournoi face à la Russe Anna Kalinskaya, tête de série numéro 22. Et voilà, fin de cette page de sport. Merci de votre attention. 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

0: Chanteur du groupe The Smiths et The Charming Man, Maurice, qui fête aujourd'hui ses 67 ans. Vous êtes bien sur RM1, chers amis. Venir les communiquer aussi les nouvelles du temps.
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3: Alors, on doit avoir le prévisionniste ce matin, Monsieur Fawaz Dil Mahomed, bonjour.
4: Oui, bonjour.
3: Alors, est-ce qu'on aura un beau temps aujourd'hui? Parce qu'il y a un anticyclone dans les parages, d'après ce qu'on a compris. Et puis, un petit aperçu du week-end, si possible.
4: Donc, effectivement, la situation, c'est qu'il y a un anticyclone qui peut rapprocher l'île pour le sud-ouest. Et ça l'hypocagène graduellement, même alisé, modéré, l'eau nos régions. Et d'autre part, nous avons aussi un des nuages venant du secteur sud qui peut traverser l'île au cours de la journée. Donc, de ce matin, les temps sont bons en général. Mais là, au cours de la journée, nous attendons que les ciels, les poupées sont couverts. Et pour le moment, les poupées nuageuses, principalement à l'est, au sud, et même sur les terrains élevés avec Bentilapli, il y a toujours les poupées assistées l'eau ben terrains élevés durant la nuit. Mais ailleurs, les poupées plutôt du beau temps. Et au niveau de la température, donc maximale les pourvoyées entre 22 et 25 degrés l'eau plateau central et sur le littoral les pourvoyées entre 27 et 29 degrés. Sinon la température minimale pour le soir, donc l'eau plateau central les pourvoyées entre 17 et 19 degrés et sur le littoral les pourvoyées entre 21 et 24 degrés. Et concernant le vent, donc ce matin il est plutôt léger et variable. Nous attendons que au cours de la journée les poumons seront aussi du secteur sud et les plus soufflés à une vitesse en moyenne de 20 km par heure. Et il est possible, à partir de cet après-midi, nous commençons à avoir une rafale qui est capable d'atteindre les 50 km par heure de un endroit bien exposé. Et au niveau de la mer, là, pour le moment, il est praticable. Mais au cours de l'après-midi, il commence à venir mauvais avec la houle du secteur sud de l'ordre de 2,50 m. Donc, même sorti en outre-mer, il était conseillé à partir de cet après-midi. Et maintenant, pour le temps, Rodrigue, donc là-bas, la situation, c'est que toujours avec l'anticyclone dans les parages, donc nous attendons que à Rodrigue aussi, le vent commence à renforcer graduellement sur la région. Et aussi, là-bas, nous avons des nuages venant du secteur sud qui influence les temps.
3: Merci beaucoup, bonne journée et à bientôt. À venir les communiquer.
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5: Au cours du mois de mars, le monde a assisté impuissant à une flambée des prix, ce dans le sillage des bombardements au Moyen-Orient. À Maurice, les organismes d'État ont expliqué au public l'impact réel de la guerre sur le coût des importations et l'urgence des réajustements de prix au détail. Le bulletin mensuel de Statistics Mauritius sur les exportations et importations en mars dernier donne une indication précise du premier round d'impact du conflit sur Maurice. Le coût des produits pétroliers importés a progressé de 3,4% entre février et mars pour atteindre quelque 5,9 milliards de roupies. L'importation de véhicules et d'équipements a bondi de 14% pour dépasser les 6 milliards de roupies.

0: Thème d'exportation, c'est le business d'approvisionnement en fuel aux bateaux qui a le plus bénéficié de cette guerre, surtout à des vaisseaux contraints d'effectuer un grand détour pour éviter les zones de conflit. Ce business a généré 3,3 milliards de roupies en mars dernier, une progression de 60% sur un mois. Cela dit, le prochain bulletin, couvrant le commerce pour avril, devrait nous montrer à quel point ce conflit nous coûte encore plus cher.
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2: Un communiqué du Central Electricity Board qui avise les abonnés de Vakwa, habitant les régions suivantes, Morcelles-Menvies-Arès, Camp-Mapou, Henrietta et les ruelles avoisinantes, que la fourniture d'énergie électrique sera interrompue entre 9h et midi ce dimanche 24 mai en raison des travaux qui seront effectués sur le réseau électrique. Et cette fourniture qui sera rétablie sans préavis à l'achèvement des travaux. Le CEB s'excuse auprès de sa clientèle affectée par cette coupure.

0: Ça, c'est Bruno Mars, chers amis. I Just Might, le titre du dernier single de Bruno Mars. On aura la tribune dans quelques instants.
1: Oui.
0: Le temps pour nous de retrouver notre gagnante pour notre quiz.
1: Muriel de Sainte-Croix.
0: C'est-à-dire Muriel de Sainte-Croix et puis la tribune.

0: d'Anjouram Goulam juste après. Le Laraz, le titre de la tribune d'Anjouram Goulam, c'est Le Laraz. On écoutera ce que Anjou a préparé pour nous. Mais pour le moment, on a...
1: Alors là, Muriel, c'est Muriel. Marie Muriel hein, de Sainte-Croix.
0: Marie ouais. Muriel, bonjour.
2: Oui, bonjour.
0: Ça va?
2: Bien, merci à vous.
0: Ça va.
1: Vous avez
0: ça
1: une
0: va.
1: Voix, enfin, vous êtes encore étudiante?
2: Non.
0: Oh, ça veut dire ou catégorise une bonne autre la voix.
1: Ben oui, normal.
0: Ça veut dire c'est un petit la voix et un étudiant.
1: Exactement.
0: Ce n'est pas comme ça, Sophie.
1: C'est pas comme ça.
0: Vous faites quoi dans la vie, Marie Muriel?
2: Je travaille pour le ministère de la Santé.
0: Vous voyez, vous avez d'accord. des enfants et tout?
2: Non.
0: Ah, pas encore.
1: Voilà, elle est encore
2: pas
1: jeune.
2: Pas encore. Oui.
0: Ne pas oublier, Marie, cela, Sophie. Allez, allons dire que sa voix a 12 ans, 13 ans.
1: À peu près, ouais.
0: À peu près.
1: Ouais.
0: Mais vous avez une jolie voix.
1: Oui.
0: Très.
2: Merci beaucoup.
0: Ouais, exactement. Donc, vous travaillez aujourd'hui?
2: Oui, je travaille aujourd'hui.
0: Donc, ça se passe de quelle heure à quelle heure?
2: 8h45 à 16h.
1: Ah, mais fini, habillé de cela, non, pas encore.
2: Oui, fini par là.
0: Fini par là.
1: Allez.
0: Vous partez par le bus?
2: Pas le bus,
1: ok.
0: Ça veut dire, vous habitez où, là?
1: À Sainte-Croix.
0: Sainte-Croix. Sainte-Croix, pas au lieu, vite, vite, t'as un ciel bus.
2: Oui, vite, vite.
1: Est-ce qu'il y a un petit footing, non, quand même?
0: Moi, c'est la rive. C'est où ça? C'est à la rue des Forges, là?
2: Bureau sanitaire de police.
0: Bureau sanitaire de Pont.
1: D'accord.
0: Allez, okay. On a une question pour vous,
1: oui.
0: Muriel.
1: Alors, dis-nous, qui ça veut dire recyclage? Réponse A, faire une tribane saleté. Réponse B, récupérer ce qui est capable de resservir et créer produit. Ou C, servir moins plastique?
2: Réponse B.
0: Réponse oui. B, et vous avez parfaitement raison, bravo.
1: Tout à fait.
0: Et vous repartez ce matin.
1: Oui, avec dès l'entrée gratis pour l'Odyssée au Scénarium, dès l'entrée gratis pour visite Musée Blue Penny et une casquette et un shopping bag offert par la MCB.
2: Merci beaucoup.
0: Bonne journée
1: à vous. Bon week-end.
2: Bon week-end.
0: Merci, bye bye. Tout de suite, la tribune.
3: Une épidémie étrange s'abat en ce moment sur une petite île située dans l'océan Indien. Les symptômes, de la bave à la commissure des lèvres, des canines acérées, serrées dans une mâchoire crispée comme un bocal d'achar qui refuse de s'ouvrir. Des fleurs, on ne vous parle pas de géranium ou de chrysanthème, sortent alors de la cavité buccale mal lavée de ceux qui en sont atteints. Cela possède en général des fusils, des sabres, des briquets ou une langue pour allumer le feu, et pas celui dont parle Johnny. Les dames qui attrapent la maladie, elles, se promènent en survêt rose avec des battes de baseball, histoire d'être bien préparées si l'occasion de fracasser quelques crânes se présente. Le nom de cette maladie, le Laraz. Le Laraz se répand aussi à une vitesse fulgurante en empruntant routes et autoroutes. Face au fou du volant, la politesse s'envole comme un pigeon qu'on effarouche. La courtoisie en prend pour son grade. Le majeur se dresse aussi majestueusement que le bâton d'âge canonix quand il a pris de la potion magique. Ta mère, mon père, vos sœurs, nos frères, tout le monde y passe, y compris les parties de leur corps. Face à cette impunité, au lieu de faire revenir la SST, la Special Sangat Team, on peut s'adonner à la méditation par exemple. Il suffit de se mettre dans la position du lotus, de boire une tisane à la camomille et de faire passer vos pulsions criminelles par vos drains naturels. Car les scientifiques mauriciens n'ont toujours pas trouvé de vaccin pouvant guérir le Laraz. Et certaines méthodes simples peuvent aider. Comptez jusqu'à 10 avant de péter un fusible ou un fusil, écoutez de la musique enregistrée dans quelque monastère bouddhiste au lieu de hurler dans la voiture ou encore acceptez cette vérité révolutionnaire. Arriver avec 15 minutes de retard ne provoquera probablement pas la fin de l'humanité. En attendant, les autorités recommandent la prudence face à ceux qui se prennent pour des grands maris. Si vous croisez la route d'une personne écumant de colère, les yeux injectés de sang, tenant une batte de baseball en survêt

0: vêtements roses, fuyaient aussi vite que si Usain Bolt avait un toutou enragé aux trousses. Ou comme si vous deviez passer N40 et qu'il y avait un champ de canne à proximité. Allez, bonne journée à tous, en espérant que personne ne vous transmettra du Laraz aujourd'hui.
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0: Au bout du fil, nous avons Megraj Veria pour dernier virage. Oui. Megraj, bonjour.
1: Bonjour.
2: Bonjour Patrice, bonjour Sophie, comment ça va?
1: Ça va très bien, et vous comment ça va bien?
2: Ça va très très bien, surtout quand on est au champ de Mars.
1: Ah, ben,
0: bien sûr,
1: oui.
0: Et demain on sera encore mieux.
2: Bien sûr, Patrice. Je connais, toi.
0: Moi connais. Megraj, tout d'abord, l'écurie Paul Fortune s'est séparée de son jockey.

0: Val de Santana pendant 12 ans.
1: Yes, donc une séparation, mais une séparation à l'amiable. Ce que j'ai compris, c'est une séparation à l'amiable. Donc les deux parties sont tombées d'accord dessus. Et Manuel Nunes doit rentrer au pays la semaine prochaine. D'ailleurs, il avait un contrat en Australie. Un contrat qui est cassé assez rapidement, Patrice, mais quand même, ça fait plaisir de retrouver Daniel Nunes, surtout
0: sûr.
1: Dans une écurie comme l'écurie Paul Foucault.
0: Exactement.
1: Ils font le forcing pour que Manuel Nunes rentre au pays quand il y a Seloupé qui va courir la semaine prochaine.
0: Ah, ça c'est une bonne nouvelle. Donc c'est Kasley Ramsamy qui sera en selle pour les montes de l'écurie Foucault demain.
1: Oui, Kasley Ramsamy sera en selle, donc... C'est quand même un très bon remplaçant. Il a assuré l'intérim très, très bien la saison dernière. Mm-hmm. Donc, encore une fois, il aura sa chance demain.
0: Et il a quand même deux bonnes chances demain, n'est-ce pas?
1: Oui, moi j'aime bien les choses de Kasley Ramsamy, surtout dans la première et dans la dernière course. Donc, Bugle Boy, après sa course à sa Centurion, je crois qu'il sera un autre jeu. Et aussi, Summer Snow qui, allons dire, a été... pas trop bien piloté par Ival de Santana la dernière fois. Cette fois-ci avec Serram Samir, je le connais bien, qui a remporté. Donc attention à ce semestre dans la dernière course à 400 roupies. C'est un excellent value bet.
0: Je suis à 100% d'accord avec vous. Et puis, on a entendu dire aussi que Kabelo Matsuyane va nous quitter assez rapidement.
1: Donc, c'est prévu pour la fin du mois. Mm-hmm. Et aujourd'hui, on a aperçu Yannis Taka sur les chevaux de l'écurie Orvin Nagadou. Donc, Yannis Taka sera de retour chez Orvin Nagadou. Il attend que les paperwork se finalisent pour qu'il puisse monter en course.
0: Donc, souhaitons à Kabelo Matsuyane de remporter une course avant qu'il parte.
1: Bon, il a Zakatou dans la dernière course.
0: Ah.
1: Zakatou, qui n'est pas un mauvais cheval, mais qui vient faire des problèmes. Donc, lui, on doit le voir dans le paddock demain pour aviser à nos amis Chelsea.
0: Il va falloir aller chercher quand même Summer Snow.
1: Exactement. Il y a Summer Snow. Il y a aussi Sound of the Sea avec sa première ligne, mais moi, j'ai un penchant pour Summer Snow.
0: Donc, Mekraj, parlez-nous des chances des chevaux. Qu'est-ce que vous avez vu des chevaux à l'entraînement? Il y a 7 courses seulement demain, pas 8 courses. Il aurait pu avoir 6 courses aussi, mais...
1: Effectivement.
0: Donc, on va se contenter de 7 courses. Quelles sont les chances des chevaux? Qu'est-ce que vous avez vu, les favoris et les outsiders?
1: Bon, écoute, Patrice, nous avons quand même pas mal de gros favoris. Bugle Boy, New World. Nous avons aussi Crescent, un très gros favori. Mm-hmm. Mais allons chercher peut-être les mieux côtés. Moi, j'aime bien War Chariot, qui était à 200 roupies hier. Donc, War Chariot est vraiment dans une superbe condition. Je crois bien qu'il est le cheval le mieux présenté qui va courir demain.
0: Mm-hmm.
1: Moi, j'aime bien Blue Bay. C'est un coursier qui a été minutieusement entraîné de la part de son entourage. Un cheval qui a saigné aussi à sa première sortie, Mauricien. Donc, il va faire très, très bien sur fraîcheur. Et il y a quelques outsiders, Patrice, dont on a parlé, Mardi, et aussi Mardi d'avant et Mardi dernier aussi. C'est qui est côté à 5000. Donc, il court face à Wash Orgus.
0: Oui.
1: Mais c'est un bon place, bet, allons dire. Dans la dernière aussi, il y a un autre cheval qui a très bien travaillé Mardi, c'est Without Equal, qui est lui aussi côté à 5000 roupies. Donc, un bon petit place, bet, lui aussi. Dans l'épreuve principale, il y a William Rufus, qui a travaillé beaucoup à Post-Lafayette, beaucoup nagé, beaucoup de galop à Post-Lafayette, pas vraiment pour lui. Il a réalisé un beau voyage trial avec Wood County. Il est coté à 900 roupies.
0: Oui.
1: Mike Oumenda Mauritian, William Rufus, is the name.
0: Ben voilà, je pense que vous nous avez bien guidés. Et puis, comme vous avez dit, les gros favoris comme Bugle Boy, comme Crescent, qui, je pense, ne peut pas perdre, non?
1: Oui, très très difficile de les battre. Oui,
0: exactement. Mekraj, on se retrouve demain à midi 10.
1: Yes. Ne sois pas en retard.
0: Ne soyez pas en retard, Mekraj. Merci beaucoup et bonne journée à vous.
1: Allez, bye.
0: Venez à l'horoscope avec Sophie.
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0: Et on débute avec les béliers.
3: Oui, on ne change pas une équipe qui gagne. Ne soyez pas trop cash avec les autres. Mieux vaut jouer la prudence.
0: Les taureaux.
3: Vous ne serez pas dans une forme olympique aujourd'hui. Tenez bon.
0: Ah ouais?
3: Oui.
0: Les gémeaux.
3: Alors, c'est une excellente journée pour faire les choses que vous aimez.
0: Les cancers.
3: Prenez le temps de peser le pour et le contre. Ne précipitez rien.

0: Et les lions ?
1: Alors, le monde sera à vos pieds aujourd'hui. Ce n'est pas une raison pour devenir un but de vous-même.
0: Les vierges !
1: Une journée amusante vous attend. Profitez-en pour rire sans vous freiner.
0: Ouais, les balances !
1: Il est temps de passer à l'action dans vos projets. Les balances, lancez-vous.
0: Les scorpions !
1: Si vous avez des doutes, demandez conseil à la personne que vous admirez le plus.
0: Oui, les sagittaires.
1: Clarifiez les choses, les sagittaires, une discussion s'impose, même si elle s'annonce compliquée.
0: Capricorne.
1: Il va falloir admettre que vous pouvez avoir tort et écouter ce que les autres ont à vous dire.
0: Les Verseaux.
1: Vous êtes de bonne humeur et avez envie de discuter, attention à ne pas monopoliser l'attention.
0: Et les poissons.
1: Votre vie amoureuse est tendre et équilibrée, alors vous frôlez la perfection.
0: Chers amis, notre jeu The Big BYD Win, c'est à partir de 8h30 aujourd'hui. C'est en direct sur RME,
1: oui.
0: C'est en direct sur MBC2. Nos quatre finalistes sont là. Il y a un qui repart
1: avec
0: ce matin avec
1: sa voiture électrique, sa BYD 100% électrique, on rappelle. Hein,
0: ouais.
1: Dolphin Surf.
0: Dolphin Surf. Attention, ouais. Ça va être chaud tout à l'heure. Après la pub, on a pour vous du Mori Kante. Ça fait 6 ans, jour pour jour, que le chanteur et musicien guinéen nous a quittés. On a calé Yeke Yeke pour vous après la pub.
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0: Morikante, yeke, yeke. Pourquoi certaines personnes ont-elles le mal de mer?
1: Ben ça, c'est moi.
0: C'est vrai?
1: Oui, j'ai jamais compris pourquoi.
0: Vous voulez la réponse?
1: Oui.
0: Ben écoutez, Ashibachu.
2: Pourquoi certaines personnes ont-elles le mal de mer? Une sensation de nausée, des vertiges, parfois même des sueurs froides. Le mal de mer peut rapidement transformer une traversée en véritable épreuve. Ce phénomène s'explique par une confusion au niveau du cerveau. À bord d'un bateau, l'oreille interne perçoit les mouvements provoqués par les vagues, alors que les yeux, surtout lorsqu'on se trouve à l'intérieur, peuvent avoir l'impression que tout est immobile. Le cerveau reçoit donc deux messages contradictoires. Résultat, le corps réagit par des nausées et une sensation de malaise. Certaines personnes y sont plus sensibles, notamment les enfants ou celles déjà sujettes au mal des transports. Pour limiter ces effets, les spécialistes recommandent de regarder l'horizon, de prendre l'air et d'éviter de lire pendant le trajet. Et contrairement aux idées reçues, même les marins les plus expérimentés ne sont pas totalement à l'abri lorsque la mer devient particulièrement agitée.

0: Ça, c'est la nouveauté signée Lucas Graham. Le titre, To Know a Girl.
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0: On arrive à la fin de cette deuxième partie, cher ami, juste pour vous mettre dans le

0: le mood, on aura le journal. Et puis après le journal, on aura l'interview de la matinale. Adrien Vallet qui reçoit dans l'interview de la matinale
1: Safia Goulam-Hossein,
0: oui.
1: Senior Research Executive chez Analysis by Kantar.
0: Exactement. Et puis juste après l'interview de la matinale, notre Big BYD win la finale. Chers amis, qui réunit...
1: Alors, ça va se jouer donc entre Radhakrishna, Ingrid, Davish et Sébastien.
0: Voilà.
1: Attention, je suis sûr qu'ils sont stressés, là.
0: Il y a combien de dames, combien de messieurs,
1: là? Ah bah écoutez, là, il y a une dame et trois garçons, hein, si je me trompe, là.
0: Oh, madame, là, vous gagnez.
1: Quoi?
0: Ah, madame Faux, madame Faux.
1: Vous voulez dire celle-là?
0: Madame Faux, ça.
1: Je veux dire, c'est ce que tu...
0: Ça y est, vous prenez... Madame, monsieur, là, c'est ce que tu... Donc, la finale, répétez les noms, là.
1: Allez, c'est Radhakrishna.
0: Ouais.
1: De Roche-Brune. Ingrid de Montagnory.
0: Ouais.
1: Davish de Quatre-Bornes et Sébastien de Tamarin.
0: Voilà, pour repartir avec une voiture 100% électrique de la marque BYD, modèle Dolphin Surf, chers amis.
1: En tout cas, bonne chance, hein, que la chance soit avec vous. Enfin...
0: que la force soit avec vous. Oui, c'est pas mal que la chance soit avec vous aussi. Allez, ça c'est Boy George, Everything I Own. On se retrouve tout à l'heure.

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1: Bon vendredi, il est 8h.

0: Décès de William Villard, 25 ans, Kenny Catherine, 18 ans, inculpé hier pour manslaughter, évoque la légitime défense devant les enquêteurs. Drame à Blue Bay après la noyade de Chandra Deosing Jodu Sirou, Head of Department en éducation physique au QPIP College. L'établissement restera fermé aux élèves ce vendredi pour un dernier hommage. Projet controversé de 21 villas de luxe en bord de mer. Le ministère de l'Environnement exige finalement un EIA complet avant toute poursuite du projet. Et à l'étranger, en raison de l'épidémie d'Ebola, l'Inde et l'Union africaine reportent un sommet prévu la semaine prochaine à New Delhi. L'aviation civile mauricienne a accordé à Ethiopian Airlines un permis d'exploitation temporaire du 15 juin au 30 septembre, soit 30 vols au total à raison de 2 vols par semaine. Pour le ministre du Tourisme Richard Duval, l'arrivée d'Ethiopian Airlines à Maurice avec Addis Abeba comme hub ouvre d'importantes opportunités vers l'Afrique, notamment pour le tourisme, le offshore et l'import-export. Nous l'écoutons.
1: Je voulais dire qu'Ethiopian Airlines est un géant en Afrique et dans le monde de l'aviation. Et il n'est pas possible qu'il nous à côté de l'Afrique et nous partir profit de sa proximité-là. Mais pas juste l'Afrique, du monde, et puis l'Amérique aussi, par exemple, pour gagner plus de facilité pour Ville Maurice. Je me disais aussi dire qu'il y a Mauritius qui se consolide sur le hub de Paris et l'aviation civile qui permet à d'autres opérateurs comme Turkish Airlines de gagner plus de vols. Tout ça permet au secteur touristique d'être plus résilient que les autres destinations amies, mais néanmoins, nous cas dire concurrentes.
0: Et le QPIP College en deuil après le décès soudain de Chandra Deosing Jodu Sirou, éducateur et Head of Department en éducation physique. Selon la police, l'homme de 54 ans habitant Midlands a été retrouvé inconscient hier après-midi sur la plage publique de Blue Bay après avoir été sorti de la mer avec des volontaires. Son décès a été constaté à l'hôpital de Maybourg. L'autopsie pratiquée par le docteur Monvoisin a conclu à une asphyxie due à la noyade. Suite à ce drame, la direction du QPIP College informe qu'il n'y aura pas de classe ce vendredi. Le personnel est toutefois attendu au collège à partir de 8h30 afin de rendre un dernier hommage à cet éducateur. Et visite des lieux ce jeudi à Bel Air Pomponnette, près de Riambelle, concernant un projet controversé de 21 villas de luxe en bord de mer, se situant sur des pas géométriques appartenant à l'État. Selon les organisations présentes, cette zone est déjà fortement touchée par l'érosion côtière, avec des filets à eau déracinés et un recul important du littoral. Les contestataires dénoncent notamment l'absence de consultation publique et d'études d'impact environnemental. Au début du projet, suite à leur intervention, le ministère de l'Environnement a finalement exigé un EIA complet avant toute poursuite du projet. Plus de détails avec Gilbert Rico de Coral Garden Conservation.
2: On a constaté déjà le niveau de dégradation de cette zone-là, très avancé, et quand on regarde le lagon devant nous là, pratiquement il est bien dégradé. Donc, nous disons commence par faire des travaux, réhabiliter cette zone-là, avec des moyens de nature-based solution. Nous disons avance plus vite et sans qu'il nous continue à mettre béton dans cette zone-là. Mais définitivement, le premier qui pousse sans les autres concernés, c'est le public, parce que toute sa communauté, la zone pour n'est plus qu'à pas servir à la plage là, comme avant. C'est une solution qui nous finit commencer sur au moins 4-5 la plage dans le sud-ouest de l'île, qui nous donne un bon résultat. Et c'est ça, une condition là même qui nous capable de remettre dans sa zone là, en attendant qu'il nous réhabite toute cette zone là avec un moyen de nature-based solution.
0: Toujours dans l'environnement, déclaration du ministre de l'Environnement justement après le vote historique de l'Assemblée générale des Nations Unies sur les obligations climatiques des États. Le ministre salue une avancée majeure pour l'humanité suite à l'adoption d'une résolution portée par le Vanuatu et soutenue par 141 États membres. Selon lui, ce vote envoie un signal fort au monde entier avec désormais une obligation d'agir contre le réchauffement climatique au regard du droit international. Rajesh Bhagwan rappelle aussi que pour les petits États insulaires comme Maurice, le changement climatique est déjà une réalité avec des inondations soudaines, des sécheresses et l'érosion des plages. Et autre chose à présent, Kenny Catherine, 18 ans, inculpé devant la justice hier pour manslaughter, a évoqué la légitime défense. Il a été interrogé par la CID de Vaqua en présence.

0: de son avocat, maître Kavi Viria. Il est revenu sur les circonstances dans lesquelles William Villa, 25 ans, a trouvé la mort à proximité de son domicile à Vakwa le 18 mai. Les détails avec Lovina Sophie.
1: Selon Kenny Catherine, étudiant en grade 13 dans un collège à Bobassin, il se trouvait seul chez lui lorsqu'il a entendu ses chiens aboyer. Il est allé voir et aurait surpris un intrus dans sa cour. Toujours selon l'adolescent, il aurait essayé d'appeler la police, mais l'individu aurait tenté de l'agresser alors qu'il était armé d'un sabre. Le collégien relate aux enquêteurs qu'il se serait défendu et serait parvenu à maîtriser le suspect qui aurait fait une autre chute en prenant la fuite. Pour rappel, la police avait été mandée à Granum Road, Vakwa, où le corps sans vie de William Villor, fiché à la police, avait été découvert. L'autopsie pratiquée par le médecin légiste de la police, le docteur Maxwell, mon voisin, a attribué le décès de William Villor, habitant Floréal, à une compression de la nuque. La motion pour la remise en liberté sous caution de Kenny Catherine sera appelée ce lundi.
0: Parlons du bien-être au travail à présent. Comprendre les attentes des jeunes travailleurs, c'est aujourd'hui l'un des grands défis des entreprises. Jennifer Webb de Comore Monde, fondatrice d'Engage Learning Solutions, nous explique que les priorités plutôt des jeunes générations ont changé. Elle souligne l'importance d'un bon management, d'une meilleure écoute et d'un environnement de travail plus flexible pour attirer et retenir les jeunes talents. Écoutez Jennifer Webb de Comore Monde.
2: À l'international comme à Maurice, les recherches nous montrent que nos managers n'ont pas été assez formés à pouvoir engager, motiver leurs équipes. Et ça représente un levier le plus important et le plus stratégique pour pouvoir activer les valeurs en entreprise, la productivité, la rétention, l'engagement. Et c'est le levier essentiel et le plus important. Nous voyons que dans la proposition de valeur que donne l'employeur, on a des grilles standards de bénéfices un peu historiques, surtout dans les secteurs comme le sucre, l'hôtellerie, les secteurs qui sont là historiquement depuis longtemps à Maurice. Et ce qui se passe, c'est que la nouvelle génération qui vient avec des attentes que peut-être pour eux c'est plus important que le bureau leur offre l'internet à la maison et les chaînes Netflix, c'est plus important que d'avoir un plan de pension parce que le jeune ne se projette pas sur le long terme. Il se projette dans l'entreprise 3 ans en moyenne. À quoi va lui servir un plan de pension à l'entrée? Donc c'est là où on fait un travail de fond pour analyser quelles sont les attentes de ces jeunes par rapport à ce qui est offert en entreprise et essayer de réduire cet écart dans le but de pouvoir vraiment positionner les meilleurs leviers, les meilleurs bénéfices pour retenir les jeunes en entreprise.
0: Le projet de décentralisation du National Wholesale Market de Wootton prévoit la mise en place de centres de stockage dans différentes régions du pays dans le cadre d'une réorganisation du système de distribution. Selon les informations communiquées, cette nouvelle organisation vise à faciliter l'approvisionnement des institutions concernées. Plus de détails avec Niyama Nayanaredi, avec les commentaires d'Anjali Siroton Fulchan.
3: Maljit Bigou, représentant des planteurs, affirme qu'aucune consultation n'aurait été menée auprès de leurs représentants avant la prise de cette décision. Il estime que cette nouvelle mesure pourrait avoir des répercussions financières sur plusieurs planteurs qui risqueraient, selon lui, de subir des pertes économiques.
4: Le gouvernement canadien va vite, il est trop pressé pour, comment dire, pour faire ces affaires-là et il finit par choisir ce place tout à Goodlands, à côté Cité Saint-Clair, le terrain Coltor, côté Pénin Sanitation, Pénin Norien, côté Nadlira, côté Natouban. Des affaires qui vont venir et puis en pleine sécurité là-bas. Alors, quand une tonne sa nouvelle là, nous planter, nous sceptiques pour avoir une légume là-bas et nous connaît n'importe quand faire un nouveau lancant, faire un nouveau place, prix légume tombé, que planter PSD, nous déplore sa situation, nous backpedal par exemple avant. Planter, l'enclanter qui concerne là-dedans. C'est Ban Morsan. C'est Ban Morsan qui met de prix là, c'est Ban Morsan qui travaille tous les jours parce que j'ai besoin de meilleure qualité de légumes.
3: Selon Chemida Emrit, représentante des encanteurs, bien qu'aucune consultation n'ait été effectuée au préalable, les encanteurs ont décidé de coopérer avec les autorités concernant cette nouvelle mesure. Elle souligne que cette décision comporte à la fois des avantages et des inconvénients, mais pourrait apporter certains bénéfices aux planteurs.
5: Malgré le fait qu'il finit par sa décision pour implémenter son consultation avec nous, malgré cela, nous devrions collaborer avec la décision du gouvernement. Pour moi, personnellement, que ce soit la centralisation ou la décentralisation, les deux ont un avantage et des avantages. Mais plutôt, on s'avère un timbre. Donc là, nous avons un série en gros. Comme ça, il est capable de dans l'avantage de consommateur pour qu'il nous évite de quelqu'un qui fait abuser. Ouais. Ben, ça pourrait être de planter et pour faire juste économie de jeu de transport en même temps, malgré qu'il nous dans juste l'endroit, je pourrais même prix du national.
3: Reste désormais à voir comment cette nouvelle mesure sera appliquée sur le terrain dans les semaines à venir.

Et puis à l'étranger, un premier cas de transmission du virus Ebola a été confirmé dans la province du sud Kivu en République démocratique du Congo, dans une zone sous contrôle d'un groupe armé. En raison de cette épidémie, l'Inde et l'Union africaine ont décidé de reporter un sommet prévu la semaine prochaine à New Delhi. Et puis quelques 150 rongeurs ont été récupérés en Argentine et feront l'objet d'analyses pour savoir s'ils sont porteurs d'antivirus. Les scientifiques dépêchés

production et Martine qui a aidé à la préparation de ce journal. À suivre l'interview de la matinale, il y aura Safia Goulamosen, Senior Research Executive chez Analysis Kantar, qui sera mon invitée.

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2: Bonjour et merci de nous rejoindre pour l'interview de la matinale. Aujourd'hui, on s'intéresse à la place des jeunes dans le monde du travail à Maurice, leur attente, leur frustration, mais aussi leur vision du travail qui semble bien différente de celle des générations précédentes. Pourquoi plusieurs jeunes parlent aujourd'hui davantage de respect, d'équilibre de vie ou encore de bien-être au travail? Les jeunes recherchent-ils encore uniquement un bon salaire? Et est-ce que les entreprises mauriciennes comprennent vraiment cette nouvelle génération? Pour en parler ce matin, donc je reçois Safia Goulamossen, Senior Research Executive chez Analyse.

0: Cantard. Bonjour Safia.
1: Bonjour, bonjour tout le monde.
0: D'abord Safia, expliquez-nous rapidement ce qu'est Analysis Cantard et comment cette étude sur le marché du travail a été réalisée à Maurice.
1: Ok, donc Analysis Cantard est une société indépendante qui fait des études de marché et on représente Cantard Global, donc qui est une société globale spécialisée dans les études de marché, les tendances de consommateurs et les évolutions de la société en gros. Et nous, on représente cette marque globale-là dans l'océan Indien. Donc, on fait des études sur Maurice ainsi que sur d'autres îles de la région. Donc, ça peut être La Réunion, Madagascar, Mayotte, etc. Et donc, ce qu'on fait, basically, c'est qu'on essaye de traduire. On traduit, en fait, ce que disent les consommateurs d'une façon stratégique pour empower les marques. Donc, afin qu'ils puissent améliorer leur offre, rendre plus adaptée pour la population locale.
0: Et comment ça se fait? Comment se fait le procédé? Et comment vous approchez les jeunes pour faire votre survey?
1: Donc, pour approcher les jeunes, là, on parle plus des études de primary data. Donc, là, on a deux façons de recruter de la data. On a tout ce qui est quantitatif. On fait des entretiens en ligne, des closed-ended questions, donc on a le panel qui s'appelle My Voice, où on administre les surveys. Et là, il y a la communauté qui répond. Et of course, où on va target en termes de... On fait le target, on va essayer de cibler la population qui nous intéresse pour cette étude-là. Et là, ils vont répondre eux-mêmes. Et par la suite, il y a des analyses quantitatives. Mais après, il y a aussi la partie qualitative. Donc ça, c'est ce que je fais principalement à Analysis. Là, on parle plus des entretiens one-to-one, un peu comme on fait ici. Mm-hmm. Et sinon, il y a des focus groups. Donc là, on réunit 7-8 personnes jusqu'à 10 personnes autour de la table pour parler d'un sujet.
0: Et quand on regarde votre étude, on sent qu'il y a aujourd'hui un vrai changement de mentalité chez les jeunes, surtout les jeunes travailleurs. Qu'est-ce qu'un jeune mauricien recherche vraiment dans un emploi en 2026? Qu'est-ce qu'on peut dire d'un jeune travailleur Gen Z aujourd'hui? Et on peut dire qu'il est différent d'un travailleur qu'on peut, peut-être dans les années 90, un travailleur Gen Z. Quelle est la différence?
1: Ouais, on voit quand même quelques différences très marquantes qui émergent. Donc, par exemple, si on parle déjà des différences, ben, le premier qui me vient à l'esprit, là, tout de suite, c'est le rapport même au travail. Donc, avant, on travaillait plus pour la survie, je dirais. Donc, il y avait une seule personne dans le foyer qui travaillait. Donc, c'était vraiment pour nourrir la famille, trouver à manger, etc. Et après, il y avait plus de loyauté aussi parce que c'était une contrainte de travailler quelque part, c'était une nécessité plutôt de travailler. Tandis qu'aujourd'hui, la Gen Z, justement, on est assez aisé quelque part parce que c'est les parents qui ont tout fait pour nous, ils ont leur maison qu'on va hériter.
0: C'est des héritiers.
1: Voilà, on est des héritiers, on est une génération qui va hériter. Donc il y a moins cette pression financière-là, mais quand même, on veut être indépendant financièrement, on veut être stable, on veut s'offrir ces petits luxes, peut-être un téléphone ou un dîner au resto ou un voyage. Donc c'est basically pour ces petits luxes-là qu'on va travailler, c'est d'abord de s'offrir ça.
0: On ne se projette plus, par exemple, avant on se projetait 10 ans, 20 ans. Aujourd'hui, c'est plus sur un short term.
1: Pas vraiment. On se projette parce que dès notre plus jeune âge, on sait déjà quel type de maison on va avoir, quel type de voiture on veut avoir. Mais la réalité est très dure.
0: Il faut travailler pour ça.
1: Il faut travailler pour ça. Mais même si on travaille aujourd'hui, de s'acquérir une maison ou d'acheter une voiture, ça nécessite des loans. Donc, c'est compliqué avec l'inflation, le coût de la vie actuel, le salaire, justement, qui n'est pas totalement justifié, en quelque sorte, pour certaines postes. Et ça devient très dur. Donc, pour ce fait, on essaye de se satisfaire de short-term projects plutôt que de long-term projects.
0: Mm-hmm. Et aussi, il y a les jeunes. Bon, certains ont des travails, certains cherchent un travail. Mm-hmm. Mais ceux qui ont un travail, il y a un pourcentage dans votre étude qui ressent un mal-être.
1: Oui, effectivement. On a fait des segmentations et on a pu voir justement qu'il y a une partie de cette population Gen Z qui ressent ce mal-être-là. Et là, ça peut être lié à plusieurs facteurs. Donc, notamment, il y a le salaire qui rentre en jeu. C'est pas qu'on est mal payé, c'est parce qu'on est jugé unfairly paid. Donc, peut-être qu'il y a nos collègues qui gagnent plus. Peut-être notre job, on a plus de responsabilités qu'on aurait... On a plus de responsabilités, donc ça, qui n'est pas aligné avec notre salaire de base. Après, il y a aussi les conditions de travail, donc il y a cette surcharge qu'on parle souvent, le micromanagement, donc ça c'est un gros souci.
0: Il y a beaucoup de jeunes aujourd'hui qui sont très qualifiés, qui ont des degrés, des masters, mais qui galèrent quand même à avoir un travail. Sur le marché du travail, est-ce qu'on recherche plutôt les diplômes ou...
1: L'expérience.

0: L'expérience, comme on dit.
1: Il y a un clash aujourd'hui et de pas, tout ce qu'on a pu entendre parler, nous, on dirait que c'est l'expérience qui commence à prendre le dessus. Pourquoi? Parce que les diplômes, les qualifications académiques, ça devient très accessible aujourd'hui et du coup moins différenciant. Donc c'est vraiment l'expérience qui aujourd'hui equals to l'expertise dans le domaine, l'expérience dans le domaine. On sait quels sont les tools qui sont adaptés, quels sont les tools qu'on utilise. Donc avoir cette expérience-là, déjà, ça facilite les tâches pour certains employeurs parce qu'ils se disent qu'on va dépenser moins de temps pour former cette personne-là parce qu'elle a déjà l'expérience. Mm-hmm. Donc quelque part, c'est ça qui permet de différencier. Oui.
0: Mais bon, pendant votre survey, oui. On a pu constater qu'il y a aussi un travail à faire du côté des managers. C'est pas uniquement les travailleurs qui doivent oui. faire un effort.
1: Bien évidemment. Donc on parle beaucoup de managers parce que c'est l'un des raisons d'insatisfaction au travail. C'est d'ailleurs manque de valorisation, ça vient du management et c'est une des raisons principales pourquoi la Gen Z pourrait quitter leur emploi aujourd'hui. On parle de ça parce que on parle beaucoup de culture d'entreprise. Et donc, qu'est-ce qui traduit la culture d'entreprise parmi les employés? C'est justement le manager. Donc, c'est pour ça qu'on... Et aussi, c'est une des personality traits de la Gen Z aujourd'hui. C'est qu'on a besoin de cet encadrement-là, de ce support-là. Donc, c'est justement le manager qui a ce rôle-là, mm-hmm. mais qui n'arrive pas...
0: Quelques chiffres, par exemple, que vous avez dans votre analyse. Mm-hmm. Votre étude montre que 70% des Mauriciens considèrent l'équilibre entre vie professionnelle et vie familiale comme essentiel, tandis que 46% disent que leur plus grande frustration vient du management. Mm-hmm. Comment est-ce que vous avez fait cette analyse-là?
1: Comment est-ce qu'on a fait cette analyse-là? Oui.
0: C'est les jeunes qui vous ont dit qu'il y a un problème de management ou c'est les managers qui vous ont dit...
1: Ah non, c'est plus les jeunes. Là, c'est les paroles des jeunes. Donc, on a sondé les jeunes sur les raisons d'insatisfaction et c'est là qu'on a pu voir. Donc, c'est vrai, c'est des tendances qu'on a pu voir dans le côté qualitatif. Donc, lorsqu'on parle à des jeunes et qu'on a pris, on a mis ça en test dans le côté quantitatif et c'est là qu'on arrive avec les chiffres.
0: Mmh. Et sur le marché du travail, quand on sait que l'âge d'éligibilité à la pension a oui. avancé, est venu à 65 ans, il y aura moins de retraités à l'avenir selon certaines analyses. Mmh. Est-ce que vous pensez que ça aura un impact sur le marché du travail, sachant qu'un jeune cherche un travail, il veut évoluer au sein de son entreprise? Quel impact vous pensez que ça va avoir?
1: J'imagine bien, mais c'est très flou. Et après, on parle de ça, mais après, on parle aussi de brain drain. Donc, il y a des jeunes qui ne veulent plus rester à Maurice, ils veulent partir ailleurs pour travailler, avoir un meilleur salaire, meilleur lifestyle. Donc, oui, forcément, ça va avoir un impact. Et je pense que c'est là où les travailleurs étrangers vont être plus eligible ou quelque part plus... enfin, ça va répondre un peu aux besoins locaux. D'avoir plus de travail à l'étranger ou d'avoir des jobs. En fait, ce qui est intéressant aujourd'hui aussi, c'est qu'on a des sociétés qui sont assez intéressantes. On a des sociétés internationales qui sont établies à l'île Maurice. Et je pense que ça peut permettre aux jeunes d'aujourd'hui de se projeter dans l'avenir ici, travailler jusqu'à ses 65 ans, etc. Mais ça va vraiment dépendre de comment est-ce que ça va évoluer, notre job market.
0: Oui, justement, on parle de l'évolution avec l'intelligence artificielle, etc.
1: Exactement, on a ça aussi.
0: Bon, il y a le marché du travail qui évolue, oui. Mais il y a des jobs aussi qui disparaissent. Est-ce que les jeunes se rendent compte que ça aussi, ça a un impact sur l'emploiement à l'avenir? Est-ce qu'il faut aller à l'extérieur ou travailler à Maurice? Ça aussi, c'est un dilemme.
1: Oui. Si on parle de santé mentale ou projection future, donc on peut voir qu'il y a cet impact de l'IA. Mais il faut savoir aussi, quelque part, il y a une rassurance qui est expected from employers, c'est de rassurer les employés que s'il y a des jobs qui vont évoluer, c'est pas forcément des jobs qui vont se perdre, il y aura deux jobs qui vont être créés. Donc comment rassurer ses collaborateurs dans ce sens-là, c'est equally important, je veux dire.
0: Et vous pensez qu'il faut améliorer la situation? Votre rapport a fait état de plusieurs critiques, mais aussi de points positifs. 20% aussi des travailleurs se sentent bien au sein de leur travail. Mais est-ce qu'il faut améliorer des choses du côté du management, du côté des envies des travailleurs, des jeunes travailleurs surtout?
1: Oui. Et la première chose qui ressort là dans les pistes d'amélioration, c'est la culture d'entreprise. Donc ça doit commencer from the very top pour que ça puisse découler jusqu'au very down. Donc c'est forcément ça. Et la culture d'entreprise, ça veut dire

0: C'est, on porte des valeurs. Donc, la Gen Z, par exemple, veut travailler dans une entreprise qui est alignée à ses valeurs. L'inclusivité, ça fait partie. C'est une grosse partie quand même. Et donc, comment est-ce qu'on peut intégrer ou comment est-ce qu'on peut vivre ces valeurs-là dans notre quotidien de travail? C'est quelque chose qui va être vraiment important pour qu'un jeune aujourd'hui se sente à l'aise ou à sa place dans son workplace. Donc, travailler sur la culture d'entreprise.
1: Comment est-ce qu'on travaille sur la culture?
0: Donc là, il y a beaucoup à faire. Pour certaines entreprises, donc il y a des formations qui se font, il y a aussi, mais avant tout ça nécessite une volonté from the top, une volonté de mieux faire, de s'adapter, de changer des mentalités, de changer des pratiques qui sont existantes, et ouais, c'est avant tout un questionnement qu'on se fait, et de là voir qu'est-ce qui ne marche pas aujourd'hui et trouver des solutions pour l'avenir.
1: Et pour les jeunes aujourd'hui, qu'est-ce qui est plus important? Le salaire ou le bien-être au travail?
0: Oula! On peut avoir les deux? Si on peut avoir les deux, c'est... Qu'est-ce qui est le plus important? C'est le bien-être, mais en même temps, c'est lié, en fait. Le salaire, ça... si on se sent justement payé, like fairly paid, c'est ce qu'on va... C'est une des raisons pourquoi on se sent bien au travail. On se sent valorisé, on se sent... On reconnaît nos efforts, quoi. Mm-hmm. Je pense que c'est lié. C'est fortement lié.
1: Mm-hmm. Mais est-ce qu'un jeune va aller chercher un bon salaire ou un bon environnement avant? Parce que dans votre rapport, j'ai pu noter, pendant la présentation du rapport plutôt, que les jeunes cherchaient plus un statut qu'un salaire. Mm-hmm. Mais est-ce que c'est vrai ça aujourd'hui?
0: On cherche avant tout. En fait, ce qui nous intéresse en premier lieu, ça va être le salaire. Mais une fois qu'on est dans le job, là, ça va être le wellness, le well-being, valorisation, tout ça, qui va rentrer en jeu. Et si les deux ne marchent pas ensemble, c'est là qu'il y aura... c'est là qu'on va se sentir démotivé. Mais après, sinon, c'est vrai qu'on recherche la balance entre les deux. Donc, on veut avoir ce sentiment d'être fairly paid. Là. Donc, je vous dis pas bien payé ou extrêmement bien payé, etc. Mais at least, I'm paid for what I'm doing.
1: Mmh. Et d'après vous, est-ce qu'il y a certaines choses qu'il faudrait changer dans le système à Maurice pour améliorer la situation?
0: Oui, donc l'étude parle de ça d'ailleurs. Donc si on parle des institutions existantes, il y a des réformes qui sont expected. Donc on parle des systèmes éducatifs, systèmes politiques aussi. Donc il y a tout un gros travail à faire pour justement éduquer les jeunes. Comment est-ce qu'on peut se faire de la place dans le monde du travail? Donc ça commence niveau éducation, je dirais.
1: Bon, ben merci Safia Ghulam Hossein d'avoir répondu présente à notre invitation aujourd'hui dans l'interview de la matinale. C'était très enrichissant, surtout pour les jeunes et les managers dans le monde du travail. Peut-être une prochaine fois pour aller plus en détail dans ce que veulent les jeunes dans le monde du travail. Merci de nous avoir suivis pour l'interview de la matinale. Et on se verra plus tard à 9h pour le prochain point avec l'actualité.

Chers auditeurs, bonjour. La personnalité qui nous intéresse aujourd'hui est un homme d'église. Il joue un rôle majeur dans l'histoire de notre pays. Il est cardinal et le premier chef administratif de l'église catholique romaine depuis l'indépendance de Maurice. En d'autres mots, il est l'évêque du diocèse de Port-Louis. Vous l'aurez deviné, je vous parle ce matin du cardinal Jean Margeot. Il naît le 3 février 1916 à Quatre-Bornes. Ses études secondaires au Collège Royal de Curepipe. De 1933 à 1936, Jean Margeot étudie au séminaire français de Rome. Il est ordonné prêtre dans la basilique Saint-Jean de Latran de Rome. De retour à Maurice en 1939, il exerce son ministère dans différentes paroisses. Rapidement, il devient une figure populaire sur l'île en se consacrant au bien-être des familles mauriciennes. En 1947, après avoir occupé son ministère pendant 17 ans, il est nommé vicaire général du diocèse de Port-Louis et succède à Monseigneur Daniel Liston, un évêque irlandais né à Maurice. Cette nomination est le deuxième poste le plus important dans la hiérarchie catholique de l'île. Il se distance du cléricalisme en se focalisant sur le pastoral aussi bien que le social. Jean Margeot est nommé secrétaire de la Roman Catholic Education Authority. En 1963, il montre un vif intérêt pour le contrôle des naissances et fonde l'action familiale pour faire face à la croissance démographique à Maurice. Il va changer profondément les structures de l'Église, notamment en introduisant le créole dans la liturgie. Peu de temps après être nommé vicaire général, il devient le premier évêque mauricien. La cérémonie de son ordination épiscopale a lieu le dimanche 4 mai au monument Marie-Reine de la Paix à Port-Louis. Son épiscopat va durer 25 ans. Il continue, comme il l'a bien fait avant, à promouvoir le développement intégral humain à travers plusieurs formations. Son épiscopat est marqué par des événements notables de l'Église catholique mauricienne. En effet, le 28 avril 1979,

0: 1989, il participe à la béatification du père Jacques-Désiré Laval. En 1988, il est nommé cardinal. L'évêque de Maurice accueille le pape Jean-Paul II en 1989. Il se retire le 15 février 1993 et c'est Maurice Piat qui lui succède comme évêque de Port-Louis. Le cardinal Margeau continue à s'impliquer dans la vie mauricienne après sa retraite. En 1999, le pays est secoué par des émeutes qui surviennent lors du décès du chanteur Kaya et le cardinal Margeau contribue pour mettre fin aux émeutes. Il s'éteint paisiblement le 17 juillet 2009 à Bonne-Terre-Vacois. Son ordination en tant qu'évêque a lieu au Marie-Reine de la Paix et des funérailles nationales sont célébrées au sein de ce même sanctuaire le 19 juillet 2009.
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2: Oui, nous voici, nous voilà, chers amis, l'heure H. Ah, et on salue notre directeur général, monsieur Alain Gordon-Gentil, qui est là. Mais plus important, on a nos quatre finalistes qui sont là. Oui. Radha Krishna, bonjour.
3: Bonjour, monsieur, mesdames, et bonne chance à tous les participants. Que la meilleure gagne. 50%, 50%, sens et connaissance.
2: Ouais. Et la chance aussi. Ingrid, bonjour.
4: Bonjour, Patrice. Bonjour, welcome. Tout le monde. Bonjour, Sophie.
2: Bonjour. Ça va,
4: hein? Bonjour, monsieur le directeur.
2: Ça va pas trop stresser?
4: Non, ça va.
5: Confiante. Oui.
2: Vous êtes la seule dame contre trois messieurs. Là.
4: Ces messieurs vont me laisser gagner.
2: Ah. Ils sont gentils.
4: Ils ont intérêt. Ce serait pas sympa sinon. Qu'est-ce que vous pensez, Sophie?
5: Je suis entièrement d'accord. Ah. Oui.
2: Radha Krishna, bonjour.
4: Bon. Non, on a déjà dit.
2: Davish, excusez-moi, Davish, bonjour.
6: C'est bon,
4: ça va.
6: Ça va, Patrice, bonjour.
4: Vous avez bien
6: bonjour,
4: dormi?
6: Sophie, oui, bien dormi.
2: Bien révisé et tout.
6: Ouais, enfin, ça se passe comme ça.
2: Ouais. Et enfin, Sébastien, bonjour.
7: Bonjour tout le monde, bonjour Patrice.
2: Welcome.
7: Bonjour Sophie et toute l'équipe de l'MBC.
2: Alors, je vais expliquer les rules and regulations. Il y a 12 questions, ok, et un maximum de points. Un point par bonne réponse. Vous avez chacun votre buzzer. À la fin de la question que Sophie va vous poser, vous appuyez sur votre buzzer et la première personne qui presse, ben, aura droit à la réponse. OK? Si c'est une mauvaise réponse, les autres, vous attendez, on repose la question. Et puis, par exemple, si Radha Krishna a buzzé en premier et qu'il nous donne une mauvaise réponse, et Radha Krishna n'a plus le droit d'appuyer, ce sera à vous trois d'appuyer pour la deuxième fois et de nous donner la bonne réponse.
6: C'est bon.
2: Après les 12 questions, on comptabilise les points. S'il y a un parmi vous qui s'est démarqué, la personne repart avec la BYD Dolphin Surf 100% électrique. Oui. Sinon, on passera au tie-break.
6: Okay.
2: Peut-être qu'on aura deux, peut-être qu'on aura trois.
5: Peut-être quatre. On ne sait pas.
2: Et ce sera le tie-break. Et là, ce sera une question de rapidité. La première personne qui appuie et qui lui donne la bonne réponse repart avec la BYD 100% électrique. En plus que la voiture est déjà dans le parking, les représentants de BYD sont là. Nous, on est en direct sur RM1, on est en direct sur MBC2, on est en direct sur YouTube. Ben voilà, ça se passe comme ça. Est-ce que vous êtes prêts?
5: Oui. Oui. Alors, respirez un bon coup, surtout restez concentrés. C'est pas compliqué.
2: Si, alors là, pas du tout. Pas du tout. Mais il va falloir écouter bien les questions. Sophie va y aller pas trop rapidement, mais pas trop lentement non plus. Et on commence avec une question, bien sûr, une question BYD. Attention, c'est parti.
5: Avant de fabriquer des voitures, quel type de produit BYD fabriquait-il principalement?
2: Sébastien.
7: Des piles et des batteries.
2: Bonne réponse!
3: S'il vous plaît.
2: Oui.
3: Si tu as compris, pose question, n'est-ce pas là à payer, non?
2: Vous n'avez pas parfaitement raison.
3: Parce qu'ils ne m'ont pas payé, parce que pas sûr qu'on finit, pose question.
2: Vous avez marqué un point.
3: Oui.
2: OK.
3: Oui.
2: On va, à partir de maintenant, il va falloir attendre la fin de la question pour appuyer.
5: Oui.
6: Mais le premier compte?
2: Ben, on va comptabiliser le premier. OK?
6: Allez.
2: Allez.
5: Question
6: Attends, dès que la question termine.
2: Dès la fin de

0: La question. Ok. Question géographie.
1: Quel pays partage la plus longue frontière terrestre au monde avec un autre pays ?
2: La Russie ?
1: Radhakrishna.
0: Mauvaise réponse de Radhakrishna.
1: Quel pays partage la plus longue frontière terrestre au monde avec un autre pays ? Davish.
2: La Chine.
0: Mauvaise réponse.
1: Je répète la question.
0: Oui.
1: Quel pays partage la plus longue frontière terrestre au monde avec un autre pays ? Ingrid.
3: L'Afrique.
0: Mauvaise réponse. Sébastien, il va falloir prendre son temps.
1: Allez, une dernière fois. Quel pays partage la plus longue frontière terrestre au monde avec un autre pays ?
4: L'Inde.
0: Mauvaise réponse. Prochaine question, la réponse était le Canada. Zéro point.
2: Non, ça peut être la frontière entre Maurice.
0: Non, c'est le Canada et les USA. Okay. C'était la réponse. On passe à la troisième question.
1: Maurice, alors quelle célèbre montagne mauricienne apparaissait au dos des anciens billets de 25 roupies ? Radhakrishna.
2: Et le Pitabos.
0: Vous avez parfaitement raison, Radhakrishna. Bonne réponse de Radhakrishna. Un point pour Sébastien, un point pour Radhakrishna.
4: Et c'est Davish et Radhakrishna, là, hein ? À chaque fois, vous faites...
0: Non, c'est bon. Il n'y a pas de problème, c'est Radhakrishna.
4: Oui, je comprends. Deux fois, il a fait ça.
0: Je vous regarde, vous deux. Non, vous en faites pas, c'est bon.
4: Allez,
0: question numéro 4, question science.
1: Quelle est la substance naturelle la plus dure sur Terre ?
0: Ingrid.
3: L'or.
0: Mauvaise réponse. Attendez. On repose la question.
1: Quelle est la substance naturelle la plus dure sur Terre ?
0: Sébastien.
4: Titane.
0: Mauvaise réponse.
1: Quelle est la substance naturelle la plus dure sur Terre ? Davish.
4: Tungstène.
0: Mauvaise réponse.
1: Quelle est la substance naturelle la plus dure sur Terre ?
2: Le diamant,
0: bonne réponse, Radhakrishna. 2 pour Radhakrishna. 1 pour Sébastien, 0 pour Davish et 0 pour Ingrid. Pour le moment, on est à la cinquième question.
1: Voilà, question et technologie.
0: Ça devient tense.
1: Que signifie la lettre G dans 5G ? Davish.
4: Gigabyte.
0: Mauvaise réponse. Attendez.
1: Que signifie la lettre G dans 5G ?
2: Cinquième génération.
0: Génération, vous avez parfaitement raison. Radhakrishna, 3 points. Radhakrishna, mesdames et messieurs, attention, outsider, les gars, les courses.
1: Allez, continue.
0: Question numéro 6.
1: Quel pays possède actuellement le plus grand nombre de langues officielles au monde ?
0: Davish.
4: L'Inde.
0: Mauvaise réponse.
1: Quel pays possède actuellement le plus grand nombre de langues officielles au monde ? Sébastien.
4: L'Afrique du Sud.
0: Non, mauvaise réponse.
1: Alors, quel pays possède actuellement le plus grand nombre de langues officielles au monde ?
0: Ingrid.
3: L'Amérique.
0: Non, mauvaise réponse.
1: Donc, il nous reste ? Quel pays possède actuellement le plus grand nombre de langues officielles au monde ?
0: Radhakrishna.
2: La Chine.
0: Mauvaise réponse, c'est la Bolivie, mesdames et messieurs. On passe à la question 7.
1: Maurice.
0: Pour le moment, Radhakrishna est en tête avec 3 points. Mais il nous reste encore 6 questions. La 7e question.
1: Alors, quel est le nom du navigateur hollandais qui a débarqué le premier à Maurice ? Ingrid.
3: Vasco da Gama.
0: Mauvaise réponse.
1: Allez-y. Davish. Quel est le nom du navigateur hollandais qui a débarqué le premier à Maurice ?
0: Non, c'est pas son prénom. Attention, on repose la question.
1: Quel est le nom du navigateur hollandais qui a débarqué le premier à Maurice, Sébastien ?
0: Sébastien.
4: Warwick.
0: Vous avez parfaitement raison, oui. Sébastien. L'amiral Winbrand van Warwick. Bonne réponse de Sébastien qui remonte. Sébastien a 2 points et Radhakrishna a 3 points. 8e question.
1: Alors, Internet divertissement.

0: Quelle est la toute première vidéo uploadée sur YouTube ?
1: Tentez votre chance. La première vidéo uploadée sur YouTube.
0: Ingrid ?
2: Vidéo sur la musique.
1: Mauvaise réponse.
0: Quelle est la toute première vidéo uploadée sur YouTube, Davish ?
3: Medical.
1: Non. Mauvaise réponse.
0: Je répète, quelle est la toute première vidéo uploadée sur YouTube, Sébastien ?
4: La présentation de YouTube.
1: Non, malheureusement, mauvaise réponse. Vous voulez tenter une chance ? Pas de bonne réponse. 3-2 toujours pour Radha Krishna. On passe à la 9e.
3: Quelle est la réponse ?
1: La réponse est Me at the Zoo.
3: Comment ?
1: Je ne savais même pas. C'est Me at the Zoo, c'est la première vidéo uploadée sur YouTube. Question 9, question histoire.
0: En quelle année le mur de Berlin est-il tombé ?
1: Radha Krishna.
5: 1989.
1: Vous avez parfaitement raison, Radha Krishna, avec 4 points. Waouh ! Il est rapide en plus.
2: On lui donne la clé.
1: Question 10, question sport.
0: Alors, quel pays a remporté la toute première Coupe du Monde FIFA en 1930, Davish ?
3: L'Uruguay.
1: L'Uruguay, Davish qui marque un point.
2: Ah. Ah là là.
1: Question 11, mesdames et messieurs, il y a 4 pour Radha Krishna, il y a 2 pour Sébastien, il y a 1 pour Davish et pas de bonne réponse pour Ingrid pour le moment. Pour le moment.
0: Attention.
1: Messieurs, là, ça fait assez aillé.
0: On arrive aux deux dernières questions.
1: Question BYD automobile.
0: Quel est le principal avantage du freinage régénératif dans une autre voiture ?
1: Non, non, non. Attendez. On va refaire parce que vous avez buzzé avant.
3: On recommence.
1: Avant. Est-ce qu'on peut effacer ça, s'il vous plaît ? Voilà, on repose. Vous attendez la fin de la question.
0: Quel est le principal avantage du freinage régénératif dans une voiture électrique ?
1: Davis.
3: Ça régénère de l'électricité pour la batterie.
1: Vous avez parfaitement raison, Davis. Davis qui marque encore un point et qui arrive à 2 points. La dernière question, mesdames et messieurs, je pense que vous êtes bien parti, Radha Krishna.
5: Les yeux sont cuits. Les yeux sont cuits.
1: Attendez la dernière question. La dernière question vaut 2 points. Non, moi, c'est vrai.
5: Je
1: plaisante. Allez, la dernière question, question piège.
0: Alors, combien de mois dans l'année compte exactement 30 jours ?
1: Radha Krishna.
5: Un mois ?
1: Mauvaise réponse.
2: 6.
0: Combien de mois dans l'année compte exactement 30 jours ?
1: Ingrid.
2: 5.
1: Mauvaise réponse.
0: Combien de mois dans l'année compte exactement 30 jours ? Davish.
3: 6.
0: Mauvaise réponse.
1: Elle a dit 6. Sébastien.
0: Combien de mois dans l'année compte exactement 30 jours ?
4: 4.
1: 4.
0: Bonne réponse.
1: Vous avez parfaitement raison. Mesdames et messieurs, il n'y a pas de tie break.
2: Ah non.
1: Alors, résultat, mesdames et messieurs. Alors, Ingrid, malheureusement, 0 points. C'est parti trop vite, Ingrid. On peut applaudir Ingrid, s'il vous plaît.
2: Bravo. Merci beaucoup.
1: 2 points pour Davish, on peut l'applaudir.
3: Merci.
1: 3 points pour Sébastien qui a raté. Petit bout. Et le grand gagnant de notre big BYD win, mesdames et messieurs, c'est notre vétéran. C'est Radha Krishna.
0: On va peut-être prendre les impressions rapidement. Donc, on va commencer par vous, Ingrid. Dites-nous.
2: Écoutez, c'était une bonne expérience. Un petit peu stressée, bien sûr. C'est un peu normal.
1: C'est logique,
2: mais
1: hein.
2: Une bonne ambiance entre nous tous. Et on remercie surtout... Moi, je remercie l'équipe de la MBC qui nous a super bien reçus. Et vous êtes agréable. Et c'est toujours solaire ici. Et moi, je l'ai vu aujourd'hui. Et je vous remercie pour cela.
0: Plaisir, Sébastien.
1: Un petit mot.
4: Bravo à Radha Krishna.
2: Déjà, bravo à Radha Krishna. Excusez-moi.
4: Un peu comme le Danemark en 1992.
1: On a vu Radha Krishna venir tranquillement comme ça, mais on ne savait pas qu'est-ce qu'il avait sous le capot.
5: Outsider.
1: Et Damien, un petit mot.
3: Je vous remercie tout le monde.

0: Ça c'était très bien organisé et bravo à Radha Krishna.
1: Merci.
0: Et que le meilleur gagne.
2: Merci.
3: Radha Krishna, un mot.
4: Bravo.
1: Vous pouvez débouter.
4: Vous pouvez débouter. C'est moi qui vous accuse dans le micro. Là, c'est moi, Radha Krishna. Ouais.
2: Oui, allez-y.
1: Allô, Maurice, merci, MBC et DBM et DYD.
4: DYD.
1: Et le management, l'accueil, la réception et tout manifeste. Et moi, j'ai envie de faire un petit commentaire. Moi, je ne connaissais pas pour ça, pas le direct.
4: Dites-nous en direct, hein?
1: Non, je ne connaissais pas ce bouge de couplet.
4: Non, moi, mettre la mélange, toujours.
1: Moi, pas beaucoup d'envie de mal. Moi, je travaille 46 ans, 47 ans dans une compagnie de tout. Après, moi, je ne sais pas si j'ai un boulot, un zéco. Je ne sais pas si j'ai un remerciement pour ce qui m'a fait faire pour la compagnie.
4: Ok.
1: Aujourd'hui, j'ai une voiture avec une autre compagnie étrangère.
4: Bravo.
1: C'est formidable.
4: C'est incroyable.
1: Ça quitte de moi pour reconnaître moi. 46 ans, 47 ans d'une compagnie. Distributeur, importateur d'idées, le tout. Cadre du port mondial. Je travaille tout département. Corps et âme. Je travaille beaucoup avec stress. Beaucoup de menaces de suspension, de harcèlement, tout problème que j'ai gagné. Je mange jusqu'à dernier.
4: Quand on fait beaucoup de choses, hein?
1: Je mange
4: jusqu'à dernier. Quand on est positif, hein? Tu as tracé une tracé. Là, Gedzo dit.
1: Un boulot, un zéco. Remercie-moi, même pas de gagner comme besoin.
4: Gedzo dit.
1: Quand on rentre en rendez-vous avec le directeur, il n'est pas recevoir, il n'est pas connu.
4: On ne peut pas gagner ce tracé. C'est un collègue qui vous fait, ou BYD, ou passez pas sur la peau, tu trompes des coups.
1: Et. Ouais. Non, il prend une ironie, il prend la honte.
4: Exactement.
1: Jamais je t'invite tout.
4: On a le directeur qui est là. Oui. Venez,
1: jamais
4: monsieur,
1: je t'invite tout. Un calendrier, une diarrhée, un cadeau.
4: Un petit mot, un petit mot.
5: Félicitations de la part de l'MBC, tout le staff.
1: Merci. Merci beaucoup. Nous, depuis le magazine Le Mag.
5: Merci.
1: Moi, bien lié au magazine. Moi, ça vraiment, vous êtes sans man aussi, là. Mais, Mokonou. Mokonou, content, moi, trouve.
5: Et bonjour, dis Mokonou.
1: En personne. Moi, j'ai tout fini ça, les avec les autres, moi, j'ai tout. Moi, j'ai tout.
5: En tout cas, bravo, bravo.
1: Merci,
5: hein.
1: Merci.
5: Bravo.
4: Allez, un petit mot, Alain.
5: Ben, écoute, l'ambiance est fantastique, hein. Je trouve que tout le monde est dans la joie et avec
1: incroyable, incroyable.
5: Ouais, non, c'était vraiment bien organisé. Bravo à tout le monde, hein.
1: Bravo. Et mon cas, qu'est-ce qu'on a fait?
5: Et bravo surtout à Lille et compagnie pour la
4: bien sûr, bien sûr. Est-ce qu'on peut avoir Bénédicte, Richard, dans le studio, un représentant de BYD, s'il vous plaît?
1: Mon cas, qu'est-ce qu'on a fait? Tout mon monde frère, mon monde enfant professionnel. Tout mon monde frère, mon monde enfant, mon monde professionnel. Banquier, comptable et l'hôtellerie et la loi. J'ai mon à l'école secondaire dans mon avis. Et mon papa, tu es professeur, tu sais, j'ai mon à l'école secondaire dans mon avis. Je fais quasi sixième.
5: C'est où volonté qu'il fait les restes.
1: Je fais jusqu'à sixième.
4: En tout cas, Ouban Mou, bien touche nous. Et je pense que toute l'île Maurice et tout le monde qui peut guetter nous, la télévision, et peut écouter nous, la radio. On a les représentants de BYD.
6: Loïc.
4: On a Loïc Serrette. Loïc, bonjour.
7: Bonjour.
4: Comment allez-vous?
7: Très bien.
4: Alors,
7: encore mieux maintenant en voyant le gagnant et la super personnalité qui est le gagnant. Donc, c'est mérité, je trouve.
4: Un petit mot sur BYD, parce que ça se vend comme des petits pâtés en ce moment, depuis un moment, hein.
7: Bah écoutez, on fait ce qu'on peut, on se bagarre. Le marché est quand même compétitif, mais on a de bons produits, on a un bon rapport qualité-prix. On a le produit à la pointe de la technologie aujourd'hui avec toutes sortes d'options. Et surtout, on a des modèles qui vont avec toutes sortes de types de clients. On a la petite Dolphin Surf que le monsieur a gagné, que vous allez voir, est superbe. Jusqu'à le gros 4x4 pour aller off-road, etc.
1: C'est premier passionnant, moi, je trouve, moi, gagné mon as, moi, c'est mon as, c'est secondaire. Et quand finit, je vais vous poser une famille Lille.
4: Allez-y, profitez-en.
1: Je connais M. Michael Lille comme ministre. Et je pas connu. Mais je connais ceux deux garçons. Clancy et Patrick Lille. Ce sont mes petits-enfants, je ne connais pas. M. Clancy et Patrick Lille commencent par le tour. Je suis un pionnier dans le contrat. Je suis un aéroport, je ne sais pas quoi. Je suis passé des machines quand je travaille. Je nettoie les machines, laver les autres mêmes. Je viens faire servicing avec mon man de mon travail de côté nous. Je fais mon servicing en dehors pour que de meilleur avancé. Je connais la rue royale, formation nouvelle, Roscout, etc. BMW fait Vin Maurice. Quand je passe la rue royale, je trouve ça le tout là nouveau. Mon papa connaît qui le tout.

0: sur glace l'eau fort, je ne sais pas si je connais BMW. Mais je connais M. Clancy, Patrick Lille, je connais le père, je ne connais pas en personne, mais Patrick et Clancy Lille, je connais en personne.
1: Voilà, Krishna, les temps vous écoutent tout, que c'est comme une encyclopédie maintenant. Un peu normal, une gagnée, hein,
0: Mopédiaou. Mopédiaou, 74 ans, on se jette. Moi, j'ai une mémoire l'éléphant. Ça qui me passait là, 5 ans, jusqu'à maintenant, je connais presque tout. À moi, ça qui me oublié. Mais là, 5 ans, jusqu'à maintenant, je connais presque tout mes affaires en tête.
1: En tout cas, chers amis, c'est sur ce qu'on va se quitter.
2: Oui.
1: Beaucoup d'émotions avec le témoignage, la victoire de Radha Krishna. On remercie Ingrid Davis et Sébastien pour avoir participé. Le grand gagnant du Big BYD Win.
2: Et on peut applaudir, je pense, encore une
1: Radha
2: fois.
1: Radha Krishna, on peut applaudir, on peut dire oui. Les clés sont là. Il y a Loïc qui va remettre en direct.
3: Bon.
1: En direct.
3: On va dire on met les sens. Mais
1: la déclaration, tu l'as fait. Non, pas besoin de l'essence, ça. Dégrossez la case.
3: On va dire on met les déclarations, la déclaration.
4: Non, mais vous n'avez pas nos soleils, les gars.
1: Voilà, chers amis, ben, on met la clé.
3: Oui, oui, oui.
1: Venez, Radha Krishna. Tiens, au casque. Nous sommes allés aux télévisions direct là. Voilà, chers amis, si nous sommes capables.
3: Merci.
1: On ne les voit pas. Allez. On va se mettre là, vous allez.
3: Merci.
1: Voilà, chers amis.
3: Bravo. Merci.
1: On arrive à la fin de cette émission. On est vendredi.
2: Oui.
1: Tout est permis, chers amis. C'est la matinale, c'est comme ça. Merci beaucoup à venir les News in English avec Harry Stewart. Nous, on se retrouve lundi. Reposez-vous pendant le week-end. Moi, je vous retrouve demain à 12h10 pour la 4e journée de course. Bisous, ciao. Bye bye.
2: Bye. Bon week-end à tous.
1: Bye bye.
2: Ciao.

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0: Miles Smith à l'instant et Roll Me in the Dark. Et ça, c'est tout nouveau. Ça vient tout juste de sortir il y a quelques jours seulement. Une vraie pépite, un trésor, je dirais même. Et c'est juste magnifique. On adore ça ici sur RMA. Et puis à noter aussi, on a encore plein de bons sons pour vous ce matin, pour vous accompagner jusqu'à 10h. Et puis à partir de 10h, ce sera Habiter notre île avec donc Christelle de Spéville qui vous donne rendez-vous avec ses invités. Alors, Lisa avec vous pour vous accompagner pour le meilleur de la musique ce matin. Et on va continuer avec du Coldplay juste après ceci.
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0: La belle suédoise à l'instant, aux côtés de Clean Bandit, c'était Zara Larsson et Symphony. On a calé aussi du Duke Dumont. Et puis également, ce matin, eh bien, on vous donnera les détails, comment faire pour jouer avec nous, pour repartir avec, pour deux personnes, pour pouvoir sillonner justement la partie, une partie de l'île avec l'hélicoptère. Donc ça, c'est vrai que c'est le rêve de beaucoup de personnes. Restez branchés, on vous donne les détails dans un tout petit moment.
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0: Voilà un morceau qui marque le retour de Maroon 5. Ça vient tout juste de sortir il y a quelques jours, pendant ce mois de mai, qui rappelle un peu le début pop rock, R&B moderne des Maroon 5. C'était Héroïne pour vous ici. Et pour tout de suite, des infos, des détails pour repartir avec deux tickets pour aller faire un tour en hélico.
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1: Fin de l'instant et We Are Young sur RMA.
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1: Et je vous présente à présent la chanson qui, quelque part, représente voilà, la France à l'Eurovision 2026 avec la chanteuse Monroe, toute jeune d'ailleurs aussi. Elle s'est fait connaître grâce à l'émission française Prodige. Et à noter que cette chanson, il y a un mélange de pop orchestral, influence lyrique et une ambiance très cinématographique. Allez voir le clip aussi, c'est super sympa. Je vous laisse tout de suite découvrir Monroe et regarde.

nous prie d'annoncer le décès de Madame Nandita Kumari Kontavadu, le décès de Madame Nandita Kumari Kontavadu, aussi connue sous le nom de Nandu. Elle était âgée de 55 ans. Le convoi mortuaire sortira chez sa mère, Madame Primila Kontavadu, au numéro 25, impasse

ce château d'eau. Trunkbar à Port-Louis à 11h pour se rendre au crématorium de Trunkbar. Le décès de Madame Marie-Danielle Boudeuse. Le décès de Madame Marie-Danielle Boudeuse, née Trou-le-Cou, aussi connue sous le nom de Dadan, elle était âgée de 71 ans. Le convoi mortuaire sortira de l'avenue Concorde à résidence Kennedy 4 Bornes à 11h pour se rendre en église de Saint-Luc à résidence Kennedy de la cimetière de Bigara. Le décès de Monsieur Denis Pascal. Le décès de Monsieur Denis Pascal. Ex-habitant de Mangalcan, Floréal, il était âgé de 65 ans. Le convoi mortuaire sortira de la chapelle ardente de Moura à Petite-Rivière à 15h aujourd'hui pour se rendre à la chapelle de Saint-Jean-Bosco à Floréal et de là au cimetière de Bigara. Et le décès de Monsieur Marie-Joseph Roger Maurer. Le décès de Monsieur Marie-Joseph Roger Maurer, aussi connu sous le nom de Carlito. Il habitait Melbourne en Australie, il était âgé de 80 ans. Le corps sera exposé à la chapelle ardente Eliensen, c'est la route royale Beaubassin, aujourd'hui, entre 14h et 19h. À ses familles endeuillées, RMA présente ses plus vives sympathies.

Du coup, à l'instant, Charlie Paffé et Selena Gomez et We Don't Talk Anymore. Et là, pour moi, de vous souhaiter un très, très bon week-end. Enjoy. Et puis, retrouver Christelle de Spéville juste après pour habiter notre île également. Mais

à partir de 11h ici sur RMA. Très belle journée surtout. Profitez bien de votre week-end. On se laisse avec Eden Colan et Wait For You. 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
4: En même temps que le réenchantement du monde que nous aurons à accomplir, la beauté étant à l'évidence une nourriture immatérielle absolument indispensable à notre évolution vers un humanisme authentique, nous devons également et impérativement trouver une façon juste d'habiter la planète et d'y inscrire notre destin d'une manière satisfaisante pour le cœur, l'esprit et l'intelligence. J'entends par beauté celle qui s'épanouit en générosité, équité et respect. Celle-là seule est capable de changer le monde, car elle est plus puissante que toutes les beautés créées de la main de l'homme, qui, pour foisonnantes qu'elles soient, n'ont pas sauvé le monde et ne le sauveront jamais. En réalité, il y va de notre survie. Le choix d'un art de vivre fondé sur l'autolimitation individuelle et collective est des plus déterminants. Cela est une évidence. Pierre Rabhi, vers la sobriété heureuse. J'avais envie ce matin de partager avec vous ce très beau texte de Pierre Rabhi, car il m'a semblé qu'il faisait écho au chemin que s'efforcent de tracer nos invités d'aujourd'hui. Il est devenu clair et limpide en 2026 qu'habiter le monde, et sans doute avec une urgence encore plus grande habiter cette petite terre mauricienne, nécessite que l'on se pose la question des liens qui nous unissent aux vivants, que nous détruisons pourtant si souvent, que l'on interroge notre rapport à ce territoire que nous avons en partage,

partage, mais qui est trop souvent mal partagé. Mes invités d'aujourd'hui sont deux femmes engagées dans la préservation de notre environnement naturel et la justice sociale. Deux notions que l'on voudrait trop souvent traiter en parallèle, mais qui pour elles sont intrinsèquement liées. Elles sont convaincues, avec d'autres, qu'il faut adresser ensemble les questions d'écologie, de justice sociale, d'inclusion, parce que ces questions sont les différents maillons d'un écosystème. Marlène Ladine est manager de l'ONG Le Pont du Tamarinier, cofondatrice de Chrysalide et de Parapluie Rouge. Elle travaille depuis de nombreuses années sur le terrain dans l'accompagnement des personnes à Maurice et ailleurs. Elle est une fine observatrice des conséquences des changements dans la société et intervient dans plusieurs plateformes pour une île Maurice vivable. Rachel Boyroux, coordinatrice communication et plaidoyer à Écosud, est également coordinatrice du projet Mycélium à Écosud depuis 3 ans. Et nous en parlerons tout de suite. Sa mission consiste à soutenir la mobilisation citoyenne, plaider pour des politiques publiques et nationales qui prennent en compte les écosystèmes et l'humain qui en dépend. On les retrouve tout de suite. Bonjour, bienvenue dans Habiter notre île.

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1: Alors, nous sommes de retour en studio avec nos deux invités, Marlène Ladine et Rachel Boyroux. Bonjour Rachel.
2: Bonjour Christelle.
1: Bonjour Marlène.
3: Bonjour Christelle.
1: Alors, on se retrouve aujourd'hui parce que vous êtes toutes les deux, vous faites partie toutes les deux du projet qui s'appelle Mycélium, sur lequel vous travaillez ensemble. Mais vous, d'abord, vous faites toutes les deux partie d'une ONG, chacune d'une ONG différente.

0: différente. Donc, pour Marlène, c'est...
1: Le pont du Tamarinier.
0: Et pour Rachel...
2: Éco-Sud.
0: Alors, j'aimerais bien que vous nous expliquiez, parce que toutes les deux, vous avez ce projet en commun. Et il n'y a pas, évidemment, seulement les deux ONG dont on parle aujourd'hui, mais d'autres ONG aussi. Ce projet Mycelium, que je trouve très intéressant, parce qu'il vient relier, justement, les problématiques environnementales et sociales qu'on a tendance, peut-être, à traiter en parallèle et qui sont, en fait, pour vous, qu'il est essentiel pour vous de traiter en commun. Rachel, est-ce que vous pouvez nous dire quelques mots sur ce projet Mycelium, comment il a été monté, pourquoi, dans quel contexte, voilà, nous expliquer un petit peu ça.
2: Alors, le projet Mycelium a été concrétisé officiellement en 2024 et aujourd'hui, on est à 14 organisations de la société civile qui sont de différents secteur, je veux dire, dont l'éducation, la santé, les droits humains, le développement communautaire, tout ce qui concerne aujourd'hui l'humain. Et pour nous, l'humain et les écosystèmes et l'environnement, tout ça, c'est intrinsèquement lié. En 2020, avec l'épisode du Covid et du Wakashio, qui ont été des drames écologiques et environnementaux, mais aussi des drames sociaux et très humains. Donc, Éco-Sud, avec une expertise et une longue expérience dans le domaine environnemental, et quand on a traversé ces deux épisodes, on a tout de suite fait le lien avec l'humain, avec les gens qui étaient impactés par le Covid, par le Wakashio, etc. On a mis en place le projet Resilient Organic Community pour la sécurité alimentaire et la souveraineté alimentaire. Et c'était un cheminement en se disant, mais comment est-ce qu'on inclut les gens dans cette nature? Ils font déjà partie de cette nature-là, mais comment est-ce qu'on inclut encore plus les gens dans la conservation, la restauration? Donc, on a commencé dans nos projet de conservation, de restauration des coraux. Principalement, on inclut les populations du Sud-Est, les communautés du Sud-Est pour participer avec nous à ce projet-là. Et c'était aussi un cheminement sur les impacts. Donc, comment est-ce qu'aujourd'hui, quand on parle de l'environnement, quand on parle des crises environnementales, comment est-ce que les gens, comment est-ce que les communautés sont impactées? Et nous, en tant qu'association environnementale, on n'avait pas cette expérience au niveau social, développement communautaire, accompagnement des familles. Donc, on s'est entouré d'associations qui sont dans ce domaine-là et qui ont cette expertise. On a commencé un peu par un chemin facile, je dirais, parce que avant d'être à Éco-Sud, moi, j'étais dans le milieu social. J'ai commencé mon engagement citoyen avec le collectif Urgence Toxida. Donc, on est parti rencontrer ces différentes associations et on a réalisé qu'en fait, les associations qui font un travail vraiment énorme et formidable avec les communautés, le empowerment des familles, des adolescents, de toute la question des droits humains, tout l'accompagnement avec les populations qui sont en situation de vulnérabilité. Mais il n'y avait pas cette connexion avec la nature, l'environnement et toutes les inégalités que les gens vivent face aux crises environnementales. Et c'est là qu'on a imaginé avec les associations le projet Mycelium qui, pour nous, reflète exactement ce réseau de champignons sous la terre qui permet...
0: Alors, peut-être que vous pouvez nous expliquer justement d'abord, on va reprendre pour les auditeurs qui nous écoutent ce que ça veut dire, les impacts en fait social des problématiques environnementales concrètement. Qu'est-ce que vous entendez par là concrètement? Peut-être qu'il y a des exemples qu'on peut donner aussi aux personnes qui nous écoutent. On a parlé du Wakashio, là on voit à peu près ce que ça peut avoir comme impact, mais, et encore, peut-être que certaines personnes ne le voient pas complètement. Et puis aussi, Mycelium, vous allez pouvoir nous expliquer ce que ça signifie, parce que moi, personnellement, je ne connaissais pas ce champignon, donc je pense qu'il doit y avoir des gens aussi qui nous écoutent, qui ne savent pas de quoi on parle.
2: Alors, quand on parle de l'impact des crises sur les populations, peut-être allons se mettre dans la place, ou imaginer, on vit tous... On vit tous ces crises-là, certains plus que d'autres. Si on prend l'exemple des catastrophes naturelles, des inondations, des pluies, etc., on prend l'exemple.

d'une famille qui vit dans une situation déjà très précaire, avec un logement qui n'est pas adéquat, avec des moyens et des ressources très limitées. Quand il y a des grosses pluies ou des inondations, cette famille, elle peut tout perdre, dépendant où elle est située. En plus, d'autant plus si elle est située, si sa maison est dans une zone

0: il doit se déplacer pour aller dans les centres de refuge ou, si c'est pas dans des centres de refuge, aller trouver refuge chez les oncles, les tantes ou chez d'autres membres de la famille. Et cette famille-là, contrairement à une autre famille qui a peut-être un logement plus adapté, plus, qui a un peu plus de confort, vit cette crise, je dirais même jusqu'à dans sa chair. L'impact, elle est différente. Quand on parle aujourd'hui des vagues de chaleur, par exemple, que l'on va vivre de plus en plus avec toutes ces crises, par exemple, les gens qui ont des maladies chroniques ne vont pas vivre cette vague de chaleur pareil comme quelqu'un qui est en meilleure santé. Les personnes âgées et les enfants ne vont pas le vivre pareil. Et aujourd'hui, ces inégalités, elles s'accentuent avec ces crises environnementales. Les personnes qui sont déjà dans des situations précaires, qui n'ont pas accès à des ressources, qui n'ont pas les mêmes privilèges, ben, ils sont encore plus démunis, ils sont encore plus impactés avec ces crises qui augmentent. Et ça ne concerne pas juste le changement climatique, pas que les inondations, les vagues de chaleur, ça va jusqu'à dans l'accès à la nourriture. Aujourd'hui, la nourriture, ce n'est pas juste mon ventre rempli, mon péal d'eau, mon ventre plein, mais c'est dans la qualité aussi de la nourriture. Pesticides, pas pesticides, est-ce que j'ai les moyens de manger bio ou pas? Donc, c'est vraiment au sens
1: des crises. Ça renforce les inégalités, finalement.
0: Voilà, exactement.
1: Alors, peut-être, j'ai envie de me tourner vers Marlène, mais je vais quand même, j'aimerais bien, avant que vous nous expliquiez mycélium. Quand même qu'on comprenne l'idée de ce champignon dont les racines, il me semble, sont reliées entre elles. Peut-être que vous pouvez nous expliquer quand même.
0: Oui, c'est un peu comme le réseau de communication des plantes et qui est invisible à l'œil et que les plantes utilisent pour communiquer entre elles, pour envoyer des nutriments, pour passer des messages, et vraiment tout. Et ça a vraiment une force incroyable. Et l'idée, et quand on a commencé à réfléchir avec nos partenaires sur ce projet-là, et comment est-ce qu'on voit ce projet-là? C'est vraiment un réseau d'entraide, un réseau de communication entre différents acteurs de la société civile pour la justice environnementale, la justice sociale. Donc, la mission principale, en fait, du projet de Mycélium, c'est ça. C'est un réseau de communication entre associations, un réseau de communication pour la solidarité et l'entraide face à toutes ces crises environnementales. Par exemple, dans ce réseau Mycélium pour les plantes, s'il y a une plante qui n'a pas assez d'eau ou pas assez de nutriments, ben elle va envoyer une communication et les autres plantes vont l'aider à avoir ce qu'elle a besoin. Et c'est un peu pareil pour le réseau Mycélium où les ressources que j'ai, on essaye de mutualiser les ressources, de renforcer mutuellement nos capacités à pouvoir répondre aux besoins des communautés qu'on accompagne au quotidien.
1: Donc de pouvoir continuer aussi à s'étendre d'une certaine manière, créer un écosystème sain d'entraide pour continuer aussi à faire porter vos voix finalement ensemble.
0: Exactement.
1: Alors, je me tourne vers Marlène. Donc, Marlène, vous êtes donc directrice de l'ONG Le Pont du Tamarinier. J'aimerais bien que vous commenciez par nous dire qu'est-ce que le Pont du Tamarinier. Dans cette émission, on en a un tout petit peu entendu parler il y a quelques semaines de cela parce que j'avais reçu une anthropologue qui nous a beaucoup parlé de tamarins, en particulier de cette région-là. Et donc, c'est vrai que c'est une région qui semble être peut-être une des plus touchées par les problèmes d'environnement, mais aussi d'un développement qui a été très rapide et d'un développement presque urbain, finalement, sur cette côte-là. Est-ce que vous pouvez nous parler un petit peu du projet du Pont du Tamarinier et de ce que vous faites au quotidien?
2: Alors, le Pont du Tamarinier existe depuis 20 ans maintenant. Et depuis que c'est devenu une ONG, mais ça existait depuis avant, bien avant, quelques années avant, par un mouvement justement de et de trois femmes qui voyaient cette situation des personnes

0: qui habitent sur des terrains d'une manière illégale, parce que Tamarin, Rivière Noire, c'est d'un côté c'est la mer, au milieu c'est la route et puis c'est la montagne. Donc il n'y a pas beaucoup de terrain. Et le pont du Tamarinier aide justement des personnes à avoir une maison, soit au niveau de la NHDC, ou alors s'ils ont un petit bout de terrain à côté de la famille, de les aider à construire quelque chose pour éviter la promiscuité bien souvent. Et d'autre part, s'ils ont une seule pièce pour plusieurs membres de la famille, on les aide à avoir une chambre en plus. Et qui dit logement, espace vital, ça dit aussi accompagnement des familles. Alors on accompagne des adultes à travers des groupes, des échanges, ils peuvent échanger sur plein de choses. Et des jeunes aussi. De plus en plus, le groupe augmente. On a commencé, on avait 25 jeunes. Là, on est arrivé à 45 jeunes qu'on rencontre toutes les semaines. Et c'est une très bonne dynamique. Et de voir ces jeunes réfléchir sur leur avenir, sur le développement, sur les problèmes sociaux. Et quelquefois même parler de la politique, de la manière dont la politique est faite à Maurice. Et ça, c'est intéressant de voir, d'entendre l'opinion et le concern des jeunes par rapport à tout et toute la vie même d'un pays. Et ensuite, on a des enfants qu'on accompagne avec le After School Care pour les aider dans leurs études. Et puis de pallier aussi un peu à ce qu'à l'école, ils sont nombreux dans une classe, bien souvent, et qu'ils ont du mal à suivre tout le groupe. Et là, de les prendre en particulier sur un sujet où ils ont plus de difficultés, sur la lecture, et ainsi de suite. Et lié à le pont du Tamarinier, c'est pas que dans Rivière-Noire, mais nous sommes sollicités par des familles qui sont sur Tamarin et jusqu'au Morne. Alors, dans la mesure du possible, on essaye d'être à l'écoute et de leur donner des informations sur comment ils peuvent accéder à une maison, et soit aussi sur les schemes que le gouvernement a mis en place et que souvent ils sont fatigués, découragés pour aller faire des démarches. Alors, nous sommes à côté d'eux pour les aider, les encourager, être avec eux pour les pousser à faire des démarches, même si ça va prendre du temps et qu'à la fin, ils vont sortir de là gagnant, ils vont pouvoir avancer dans leur vie.
1: Alors, cet accompagnement dont vous parlez, on en parlait un petit peu en préparant l'émission hors antenne. Vous parliez aussi des difficultés que rencontrent les familles en rapport justement avec des problématiques environnementales aussi, des problématiques autour du développement, des problématiques autour de l'accès à la mer notamment. Vous me parliez de ça. Est-ce que vous pourriez nous donner un peu plus de détails sur ce que vous observez sur le terrain ? Vous êtes sur le terrain de manière régulière, vous êtes auprès des familles qui vivent des situations vraiment compliquées, délicates. Est-ce que vous pouvez nous expliquer, du coup, vraiment les conséquences, en fait, de la dégradation de l'environnement pour ces familles-là?
0: Alors, il y a ce que nous observons, ce que j'observe, parce que je suis une personne qui, depuis des années, depuis ma petite enfance, j'ai toujours été très proche, parce que j'aime mon pays, j'aime mon île, et j'aime le peuple mauricien. J'ai toujours été très attentif au changement chez les personnes, dans l'endroit, et qu'est-ce qu'on... Et toujours dans ce côté de comment on peut améliorer, qu'est-ce qu'on peut faire de plus. Alors, il y a mon observation, mais il y a aussi ce que j'entends. Je suis sensible à ce que les gens vivent et ce qu'ils disent. Et dans ce que les personnes, comment eux, ils vivent le changement climatique, et qu'ils ne le parlent pas de cette manière-là, parce que pour eux, ils entendent que et le climat a changé, et ils ont dit... Gain plus la pluie qu'avant, longtemps pas tient en bande d'abonnement. Ils essayent de l'exprimer dans leur langage. Ils comprennent qu'il y a un changement par rapport à ce qu'ils ont vécu avant.

0: mais pas nécessairement dans le sens que ça a un effet cause et qu'il y a quelque chose à faire. Et si nous ne nous préparons pas aujourd'hui, peut-être que les conséquences et les impacts seront plus conséquents. Mais n'empêche qu'ils le vivent. Et à côté de... il y a très peu de terres dans cette région-là. Et pour les habitants même, déjà qu'ils étaient surpeuplés. Et on a commencé le pont du Tamarigné avec 42 maisons, le premier projet, sur un terrain privé avec la collaboration de la NHDC. Aujourd'hui, ces 42 maisons abritent 3 fois plus de familles ou 4 fois plus de familles. Donc, ça montre que sur un espace de terrain qui était conçu au départ pour 42 familles, aujourd'hui abrite 3 fois plus de familles ou 4 fois plus. Et dans ce sens-là, quand il y a une inondation, quand... il y a trop de pluie et que la terre de la montagne descend. Et les personnes ne savent pas trop comment s'y prendre, serait-ce que et d'avoir un petit potager. Et aujourd'hui, ils ne peuvent plus faire ce petit potager, parce qu'il n'y a pas de
1: terrain. Il n'y a plus d'espace.
0: Et ils préfèrent avoir une chambre pour pouvoir habiter que d'avoir ce petit espace. Or, les familles mauriciennes, j'ai vécu à la campagne, toutes les familles mauriciennes doivent avoir des pots de fleurs implantés, des fleurs, des arbustes et un petit potager. Et aujourd'hui, on ne peut plus le faire. Et c'est dommage. Et ensuite, à côté de ça, quand les familles voient que l'immobilier est en train de prendre de l'ampleur, et ils sentent aussi le contraste. Certes, il y a de l'emploi. Aujourd'hui, il y a un peu plus de possibilités d'emploi comme employé de maison, jardinage, ainsi de suite. Mais d'autre part, c'est un peu comme... il y a d'autres personnes qui sont en train de venir prendre ce que nous-mêmes, nous n'avons pas. Il y a un peu ce sentiment
1: d'injustice qui s'installe.
0: Et chez des familles eux, ils sont en train de galérer pour pouvoir avoir le minimum de vital en ce qui concerne le logement. Tandis qu'à côté d'eux, pas loin d'eux, il y a juste un mur qui sépare et qu'il y a des villas. Et ça fait mal de le vivre et de voir cette situation et de ne pas pouvoir rien faire et il faut juste le subir. Et ça, c'est un peu compliqué pour eux.
1: Alors, je me tourne vers Rachel. Rachel, est-ce que vous avez, vous aussi, peut-être des exemples ou des témoignages, des personnes que vous avez pu croiser au sein d'EcoSud et qui vous ont partagé des problématiques liées justement à l'environnement? Là, on a parlé beaucoup d'accès au logement, qui est vraiment un impact clair aussi de la façon dont on développe le pays. Alors, on parlait d'environnement, peut-être qu'on va aussi venir à cette question des choix que nous faisons en termes de développement. Est-ce que vous avez recueilli des paroles, des témoignages de personnes chez EcoSud notamment qui vous ont partagé des problématiques liées à l'environnement, des problématiques personnelles?
2: Oui, enfin on est dedans tous les jours où il y a aujourd'hui une conscience environnementale chez les Mauriciens. Je crois qu'il y a toujours eu cette conscience environnementale. Les gens sont proches de la terre, des rivières, de la mer, nos plages, etc. Donc ça a toujours fait partie de nous. Mais on nous fait croire qu'en fait que non. Mais alors que c'est toujours là. Et on nous vend une idée du développement, que le développement c'est l'emploi, que c'est du béton, que c'est faire des routes, c'est monter des bâtiments, c'est prendre les espaces verts, de prendre les plages pour créer de l'emploi. Et on a envie de nous, en tout cas, on se dit mais est-ce que c'est réellement ça le développement? Qu'est-ce qu'il veut dire aujourd'hui?

0: en 2026 le développement. Et quand on emmène cette discussion-là dans les communautés dans lesquelles où Écosud est, par exemple à travers notre projet Resilient Organic Community, qui est une ferme pour où on fait de l'agroécologie avec les communautés, où on met aussi en avant les produits du terroir, de réapprendre, de s'approprier aujourd'hui cette nourriture qui vient de nos terres et qui peut être cultivée sans intrants, sans pesticides, etc. Et les gens nous disent, mais bon, envie plantée, mais bon, peine à l'espace. Et c'est là tout l'enjeu. Aujourd'hui, on ne peut pas adresser la question environnementale et la question de l'écologie sans aussi adresser la question de l'aménagement du territoire et de la question des terres. Marlène disait qu'il y a les familles qui sont entre la mer et la montagne, qui est une grosse problématique, surtout quand on sait, selon les projections d'ici 2050-2100, et on est déjà en train de le vivre par rapport à la montée des eaux, à l'érosion, ce n'est pas que des plages publiques qu'on va perdre. Oui, c'est dramatique tout ce qu'on va perdre, mais c'est aussi des gens, des familles qui ont toujours habité là. Ça va être des familles qu'on devra délocaliser, ça va être des familles qui vont perdre leur emploi. C'est aussi tout le côté culturel, tous les loisirs, tout le côté social,
1: l'identité,
0: se vivre ensemble, ce qui fait que moi je suis une personne de Grand-Bé, je suis de La Golette, je suis de Poste de Flac, donc toutes ces régions qui ont leurs identités, leurs spécificités propres à elles vont disparaître. Et comment est-ce qu'en tant que peuple, en tant que Mauricien, on travaille à vivre ce moment-là, quand il va arriver, plus sereinement? Comment est-ce qu'on anticipe ce moment-là? Comment est-ce qu'on crée du lien avec nos voisins, avec les gens qui sont un peu plus loin géographiquement de nous, que quand ce sera l'heure de bouger? Parce que oui, à un moment, il faudra se retirer du littoral. Donc, comment on fait? Donc, nous, aujourd'hui, Marlène emmène la question de l'accès des terres avec tout cet aménagement, tout l'immobilier, ce boost immobilier qu'il y a eu sur le littoral. Et aujourd'hui, on entend que oui, il faut aller développer l'industrie touristique dans les terres, etc. Mais c'est pas que l'industrie touristique, c'est aussi les gens. Où allons-nous mettre les gens? Et ça, ça reste une grosse question. Et quand on parle de la crise environnementale, la crise climatique, elle n'est pas uniquement technique. Elle n'est pas juste, est-ce qu'on va mettre des lianes batatrons? Est-ce qu'on va mettre des roches? Est-ce qu'on va mettre plus de... elle n'est pas qu'une question de engineering, c'est aussi une question humaine. Donc, comment est-ce qu'on aborde ça? Et c'est un peu ça aussi, aujourd'hui, Mycelium, c'est de travailler sur cette cohésion, de travailler à cette cohérence aussi et d'avoir cette approche holistique pour ne pas abandonner les gens. Et aujourd'hui, les gens ont ce sentiment d'abandon. Il y a des lois, oui, qui vont protéger, qui vont réglementer. OK, si on va venir mettre un hôtel là, on va venir mettre une route là, on va faire un environmental impact assessment de comment est-ce qu'il faudra faire ça pour respecter au maximum. Mais l'écosystème en soi, elle va être impactée. Mais qui protège cet écosystème-là? Qui va protéger les gens? Qui peut dire non aujourd'hui? Ah non, nous, c'est pas ce modèle-là qu'on veut. C'est pas ça qui va nous nourrir et qui va nous protéger. Et donc, pour nous, la question de justice environnementale, la question des droits de la nature, elle emmène tout ça.
2: En plus, je trouve aussi ce qui est dramatique dedans, c'est ce sentiment d'abandon fait que les gens survivent. Et que et plus ils survivent, ils vivent jour le jour, de plus en plus ce sens d'appartenance et de se sentir que je fais partie d'un tout, je fais partie d'un pays, je fais partie d'un peuple.
1: Et que j'ai une histoire.
2: Voilà, j'ai une histoire, je peux agir, je dois agir. J'ai ma responsabilité, j'ai ma part de responsabilité.

0: Et c'est en train de perdre, nous sommes en train de perdre cela. Et ce qui fait qu'aujourd'hui, les gens vivent au jour le jour et que j'essaie de survivre. Et du coup, qu'est-ce que nous bâtissons? Et moi, et mon inquiétude, c'est que mes grands-parents, mes parents ont vécu plein de choses. Et aujourd'hui, ce que nous sommes en train de vivre, qu'est-ce que nous allons transmettre à la génération future?
1: La question de la transmission est aussi importante puisque l'île va rapetisser finalement aussi. Donc on transmettra très certainement un territoire plus petit déjà, qui est déjà un premier enjeu très important. Est-ce que vous pouvez nous donner, Rachel, j'imagine que vous êtes au fait de ça, justement les échéances, là, 2050, 2100, on va perdre quoi en fait concrètement là, si on peut se visualiser, on perd à peu près quoi? Qu'est-ce qu'on pourrait perdre là? Parce qu'avec la montée des eaux, donc on perdra une partie de la côte.
2: On est déjà en train de perdre une partie de la côte. J'ai envie de dire pour deux raisons. Il y a la montée des eaux. Par exemple, on l'a vu récemment avec tout à Tamarin, sur les plages, avec les grosses vagues, etc. Il y a dans toute la région du sud-est aussi, le ministère a fait des travaux pour essayer de contenir, pour protéger les routes, etc. Donc, des installations en dieu qui ont été mises. Il y a une étude aujourd'hui qui est publique, l'étude du BAGM, qui est sur le site du ministère de l'Environnement, où ils ont cartographié vraiment presque toute l'île, et on voit ces régions qui vont... Donc, il y a deux scénarios, le 2050-2100, et j'encourage vraiment tous les Mauriciens à aller voir cette étude-là et de comprendre vers quoi on va. Pour donner un exemple, par exemple, pour lui, va être aussi impacté. On prenait l'exemple hier dans un atelier à Maillebourg, la résidence Lachaud, qui est aussi sous l'eau, flic en flac. C'est pas que les plages qui vont être impactées, mais tous les maisons qui sont proches du littoral aussi vont se retrouver sous l'eau. Donc il y a une question de, on est en train de perdre des espaces publics face à la remontée des eaux, mais il y a aussi cette question d'accaparement des terres, d'accaparement des plages par des projets immobiliers, des projets d'hôtels où on est toujours aujourd'hui en 2026, on est en train de perdre. Les Mauriciens sont en train de perdre les plages. C'est pas que le changement climatique, mais c'est aussi dans les décisions aujourd'hui qui sont prises où on est en train de donner des terres de l'État pour que les gens construisent des villas, des hôtels, etc. Et ça, aujourd'hui, c'est vraiment inacceptable.
1: Alors, on peut faire une petite pause musicale pour revenir sur ces sujets d'environnement entremêlés de problématiques sociétales, sociales. Vous avez proposé, Rachel, « Beds are burning » de « Midnight Oil ».

0: et la santé humaine, la santé des plantes, la santé de nos écosystèmes. Donc, comment prendre tout ça en compte dans notre vision 2050? Et pour nous, c'était extrêmement important de pouvoir adresser comment est-ce qu'on se réapproprie nos terres, comment est-ce qu'on se réapproprie ce qu'on mange. Et sur la question de l'insobriété, c'est... Par exemple, je prends juste la question énergétique. On est dans une crise énergétique, donc est-ce qu'on va continuer à vouloir plus? Est-ce qu'à un moment, on va se poser et se dire, ben non, on peut pas avoir plus, il faut pouvoir faire autrement, ce développement-là, le penser autrement, ou peut-être que ce mot-là même n'est plus adapté. Et que veut dire progrès? Que veut dire bien-être? Et voilà, c'est pas... Pour nous, en tout cas, Vision 2050, elle n'est pas uniquement économique. Elle est aussi, quand on parle d'inclusion, c'est concrètement comment est-ce qu'on inclut les gens? Quels sont les mécanismes qu'on met en place? Quelles sont les décisions qui sont prises? Quelles sont les politiques publiques qui sont en place pour vraiment inclure les gens? Et surtout ceux qui sont déjà fragiles et qui ont déjà des vulnérabilités. Et surtout les communautés qu'on défend, qu'on refuse de voir. Et là, je parle par exemple des personnes qui consomment des drogues, les gens qui font le travail du sexe, les personnes de la communauté LGBT. Donc, toutes ces personnes qui font partie de cette société mauricienne, donc quelle est la vision et comment est-ce qu'on avance ensemble pour une meilleure société où les droits humains sont respectés, où les droits de la nature sont dans notre constitution et qu'il y a le droit économique et droit politique et tout. Et pour nous, la vision 2050, elle devrait adresser ça.
1: Merci beaucoup Rachel, merci beaucoup Marlène pour votre présence ce matin au studio avec nous. Pour terminer, une petite phrase de Pierre Rabhi que j'ai fait entendre ce matin. J'entends par beauté celle qui s'épanouit en générosité, équité et respect. Peut-être qu'on peut se laisser dessus avec La Terre de Manu Desroches. Merci, moi je vous retrouve la semaine prochaine de 10h à 11h sur les ondes de RM1 pour Habiter notre île.

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1: Bonjour à tous, il est 11h.
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1: Et oui, merci d'être branché sur RM1 ce vendredi 22 mai. Plaisir de vous dire un petit bonjour en ce vendredi matin. Nous écoutons actuellement Birdie Paradise Calling et Maylene vous retrouve dans pas longtemps pour Interface, le monde de demain. Restez branchés RM1.

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0: Et c'est Adrien Valère qu'on retrouve pour le journal de la mi-journée. Adrien, bonjour.
1: Bonjour Jeanita, bonjour à tous.
0: On vous écoute pour les titres.
1: La juge Carol Green-Joku s'est récusée de l'affaire du procès opposant Peter Wayne Roberts à Anaheita Residence and Villas Limited. Décentralisation du National Wholesale Market de Wootton, mise en place du centre de stockage dans différentes régions du pays dans le cadre d'une réorganisation du système de distribution. Projet controversé de 21 villas de luxe en bord de mer, le ministère de l'Environnement exige finalement un EIA complet avant toute poursuite du projet. Et le porte-avions USS Abraham Lincoln en état d'alerte maximale pour faire respecter le blocus contre les ports iraniens. La juge Carol Green-Joku s'est récusée de l'affaire Peter Wayne Roberts. Elle a fait reconnaître sa décision aux assises ce matin à la suite d'une demande formulée par les avocats de l'homme d'affaires sud-africain. La semaine dernière, devant la Cour suprême, la défense avait demandé que la juge se retire du procès opposant Peter Wayne Roberts à Anaheita Residence and Villas Limited. En cause, la juge Carol Green-Joku serait déjà intervenue dans une procédure liée au décès de Liane Palmarosa en 2015. La juge a expliqué avoir auparavant représenté l'État, le commissaire de police ainsi qu'un officier de la MCIT dans une affaire criminelle liée aux faits ayant conduit à ce procès afin d'éviter toute situation de partialité ou de perception de parti pris. Elle a décidé de se retirer de l'affaire. Le dossier sera désormais entendu devant un nouveau bench les 26 et 27 mai prochains. Peter Wayne Roberts au micro de Lovina Sophie.
2: She was previously involved in my case, which was the criminal case. And due to that, after 9 months, we now have her recusing herself. But at least finally it has happened. And

0: and the truth has come out, and it's very good for the judicial system, and I appreciate the Mauritian judicial system, and I commend Chief Justice how quickly she has moved, how swiftly she's moved, and how quickly the retrial is to start sometime mid-next week.
1: Et pour rappel, dans une plainte au civil, Peter Wayne Roberts réclame 3 millions de dollars américains, soit environ 136 millions de roupies, à Naita Residence and Villas Limited. Et le projet de décentralisation du National Wholesale Market de Wootton prévoit la mise en place de centres de stockage dans différentes régions du pays dans le cadre d'une réorganisation du système de distribution. Selon les informations communiquées, cette nouvelle organisation vise à faciliter l'approvisionnement des institutions concernées. Plus de détails avec Niyama Narayana Reddy avec les commentaires d'Anjali Siroton Fulchan.
2: Amarjit Bigou, représentant des planteurs, affirme qu'aucune consultation n'aurait été menée auprès de leurs représentants avant la prise de cette décision. Il estime que cette nouvelle mesure pourrait avoir des répercussions financières sur plusieurs planteurs qui risqueraient, selon lui, de subir des pertes économiques.
3: Le gouvernement canadien va vite, il est trop pressé pour, comment dire, pour faire ces affaires-là. Il finit choisir ce place tout à Goodlands, à côté Cité Saint-Clair, le terrain Coltor, côté Pena Sanitation, Pena Norien, côté Nadira, côté Natouban, des affaires qui peuvent venir et puis en pleine sécurité là-bas. Alors, quand une tonne sa nouvelle là, nous planteurs, nous sceptiques pour avoir une légume là-bas et nous connaissons n'importe quand faire un nouveau lancon, faire un nouveau place, prix légume tombé, que planteurs perdit, nous déplore sa situation, nous backpedal pareil comme avant. Planter, leur planter qui concerne là-dedans. C'est Man Morson. C'est Man Morson qui met de prix là, c'est Man Morson qui travaille tous les jours parce qu'ils ont besoin d'une meilleure qualité de légumes.
2: Selon Chemida Emrit, représentante des encanteurs, bien qu'aucune consultation n'ait été effectuée au préalable, les encanteurs ont décidé de coopérer avec les autorités concernant cette nouvelle mesure. Elle souligne que cette décision comporte à la fois des avantages et des inconvénients, mais pourrait apporter certains bénéfices aux planteurs.
4: Malgré le fait qu'il finit sa décision pour implémenter son consultation avec nous, malgré cela, nous devons collaborer avec la décision du gouvernement. Pour moi personnellement, que ce soit la centralisation ou la décentralisation, les deux ont l'avantage et des avantages. Mais plutôt en faveur d'un timbre, que là, on a un terri en gros. Comme ça, il est capable de dire l'avantage du consommateur pour qu'il nous évite de faire abuser. Ouais. Ben, ça pourrait être bon planter et pour faire jouer l'économie, le jeu de transport en même temps, malgré qu'il nous faut dans juste l'endroit, je pourrais même prix du national grossement.
2: Reste désormais à voir comment cette nouvelle mesure sera appliquée sur le terrain dans les semaines à venir.
1: Et visite des lieux ce jeudi à Bel Air Pomponnette, près de Riambel, concernant un projet controversé de 21 villas de luxe en bord de mer, se situant sur les pas géométriques appartenant à l'État. Selon les organisations présentes, cette zone est déjà fortement touchée par l'érosion côtière, avec des filaos déracinés et un recul important du littoral. Les contestataires dénoncent notamment l'absence de consultation publique et d'études d'impact environnemental au début du projet. Suite à leur intervention, le ministère de l'Environnement a finalement exigé un EIA complet avant toute poursuite du projet. Plus de détails avec Gilbert Rico de Coral Garden Conservation.
5: On a constaté déjà le niveau de dégradation de cette zone-là, très avancé, et quand on regarde le lagon devant nous là, pratiquement il est bien dégradé. Donc, nous disons qu'on commence par faire des travaux, réhabiliter cette zone-là, avec ban moyen de nature-based solution. Nous tu pouvons avancer plus vite et sans qu'ils nous continuent à mettre béton dans sa zone-là. Mais définitivement, le premier qui pourrait sentir être concerné, c'est le public, parce que toute sa communauté-là, zone pour n'est plus qu'à pas service à la plage là, comme avant. C'est une solution qui nous finit commencer sur au moins 4-5 la plage dans le sud-ouest de l'île, qui nous donne un bon résultat. Et c'est sa condition-là même qui nous capable de remettre dans sa zone-là, en attendant qu'il nous réhabite toute cette zone-là avec un moyen de nature-based solution.
1: L'aviation civile mauricienne a accordé à Ethiopian Airlines un permis d'exploitation temporaire du 15 juin au 30 septembre, soit 30 vols au total, à raison de 2 vols par semaine. Pour le ministre du Tourisme, Richard Duval, l'arrivée d'Ethiopian Airlines à Maurice avec Addis Abeba comme hub ouvre d'importantes opportunités vers l'Afrique, notamment pour le tourisme, le offshore et l'import-export. Écoutez.
6: Vous avez dit qu'Ethiopian Airlines, c'est un géant en Afrique et dans le monde de l'aviation. Et il n'est pas possible qu'il nous à côté de l'Afrique et nous

0: ou partir profit de sa proximité là. Mais pas juste l'Afrique, Dimoun, et puis l'Amérique aussi, par exemple, pour gagner plus de facilité pour Vin Maurice. Mais vous avez aussi dire qu'il y a Maurice qui se consolide sur le hub de Paris et l'aviation civile qui permet à d'autres opérateurs comme Turkish Airlines de gagner plus de vols. Tout ça fin permet au secteur touristique d'être plus résilient que les autres destinations amies, mais néanmoins, nous cas dire concurrentes.
1: Comprendre les attentes des jeunes travailleurs, c'est aujourd'hui l'un des grands défis des entreprises. Jennifer Webb de Comormont, fondatrice d'Engage Learning Solutions, nous explique que les priorités des jeunes générations ont changé. Elle souligne l'importance d'un bon management, d'une meilleure écoute et d'un environnement de travail plus flexible pour attirer et retenir les jeunes talents. Écoutez-la.
2: À l'international comme à Maurice, les recherches nous montrent que nos managers n'ont pas été assez formés à pouvoir engager, motiver leurs équipes. Et ça représente un levier le plus important et le plus stratégique pour pouvoir activer les valeurs en entreprise, la productivité, la rétention, l'engagement. Et c'est le levier essentiel et le plus important. Nous voyons que dans la proposition de valeur que donne l'employeur, on a des grilles standards de bénéfices un peu historiques, surtout dans les secteurs comme le sucre, l'hôtellerie, les secteurs qui sont là historiquement depuis longtemps à Maurice. Et ce qui se passe, c'est que la nouvelle génération qui vient avec des attentes que peut-être pour eux c'est plus important que le bureau leur offre l'internet à la maison et les chaînes Netflix, c'est plus important que d'avoir un plan de pension parce que le jeune ne se projette pas sur le long terme. Il se projette dans l'entreprise 3 ans en moyenne. À quoi va lui servir un plan de pension à l'entrée? Donc c'est là où on fait un travail de fond pour analyser quelles sont les attentes de ces jeunes par rapport à ce qui est offert en entreprise et essayer de réduire cet écart dans le but de pouvoir vraiment positionner les meilleurs leviers, les meilleurs bénéfices pour retenir les jeunes en entreprise.
1: Et puis, à l'étranger, le commandement américain plutôt pour le Moyen-Orient a annoncé ce vendredi que son porte-avions USS Abraham Lincoln est en état d'alerte maximale pour faire respecter le blocus contre les ports iraniens. Washington dit également attendre la visite à Téhéran d'un médiateur pakistanais. C'est ce qui nous amène à la fin de ce point avec l'actualité. Merci d'avoir suivi ce journal. Vous allez retrouver Marine Gaël Résidu pour le journal des sports.
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4: Bon après-midi à tous. Rebooster le basketball local, lui donner un nouveau souffle et relancer la dynamique. Signer nouveau président de la Fédération mauricienne de basketball, après un remaniement interne, Rudy Sylvie a déjà défini ses priorités. Ancien vice-président, il prend le relais de Stéphanie Subans-Honpin, démissionnaire. Il affirme avoir poursuivre le travail déjà engagé avec une équipe qu'il décrit comme soudée. Écoutez Rudy Sylvie, président de la Fédération mauricienne de basketball.
5: Merci au comité qui nous fait ma confiance et je suis complètement conscient du challenge qui m'est donné. Certes, nous avons dispatché les différentes tâches par rapport aux commissions que nous avons. On se consacre à la formation des orbites. Donc, il y a un programme qui est en temps continu, qui peut terminer vers le 30 mai. Tout juste après, nous prenons un level 1 qui peut être dispensé par une orbite de la FIBA. Nous prenons même l'orbite certifiée level 1 à Maurice. Donc, ça va renforcer un peu le pool d'arbitrage.
4: Les regards sont désormais tournés vers le retour des compétitions dès le mois de juin. Place désormais à l'hippisme, cette épreuve pour la 4e journée de ce samedi au Champ de Mars. La dernière sera courue à 16h. L'écurie Gajador et son jockey Raymond Danielson tenteront de continuer sur leur lancée en ce début de saison. Retour sur les derniers développements avec Rajiv Gampot.
6: 7 courses seulement au programme de la journée de ce samedi au Champ de Mars. Une course a dû être annulée, faute d'un nombre suffisant de partants, ce avant même la parution du programme officiel, ce qui veut dire qu'une course a été partagée en deux afin de pouvoir tenir ces 7 épreuves. Une journée où l'écurie Gajador reste encore une fois à suivre avec le retour en piste de Crescent qui s'est imposé à sa première sortie cette saison. Il est grand favori. Blue Bay demeure également un autre coursier à suivre pour cet établissement, tout comme A New World ou encore The Mauritian.

0: l'écurie Paul Foucul qui s'est séparé d'Ival de Santana et qui confie les montes à Kös et Ramsamy doit également être suivi. Mention également pour l'entraînement Jevin Aoutar avec quelques bonnes chances sur papier. Une journée qui vous sera décortiquée à la radio ce vendredi soir dès 18h25 dans l'émission Tough Time.
1: En football féminin local, objectif clair, passer le premier tour.

0: les Jeux Olympiques 2028. Les joueuses du Lady Club M s'activent pour son premier grand défi en vue de Los Angeles. Au programme, une double confrontation face à Djibouti les 4 et 8 juin prochains à Côte d'Or. Pour ce premier tour des éliminatoires olympiques, la préparation a déjà démarré sous la houlette de Martine Kelly et de Kasley Devray. Le sélectionneur national nous en dit plus.
1: Par rapport à Djibouti, c'est un de remporter les deux matchs parce que tous les deux matchs peuvent jouer à la maison. Donc c'est un avantage pour nous.
0: Dans un premier temps, seules les joueuses locales ont été appelées. 7 expatriés viendront renforcer l'effectif dans les prochains jours. L'état d'esprit au sein du groupe est positif. Écoutons respectivement Ambre Apollon et Chaya Kodoichen, joueuses du Lady Club M.
2: On n'est là pas beaucoup de temps avant le match. Du coup, à l'entraînement, on est prévenu, assez intense. Plusieurs fois par semaine, il faudra être là. Nous prêts comme si. C'est un groupe qui nous déjà fait plusieurs entraînements ensemble, plusieurs matchs ensemble. Du coup, l'esprit est là.
3: Et oui, les expatriés pour nous beaucoup, vu qu'il y a un Julie Gopal qui déjà connaît l'équipe et aussi Brooklyn. Vous pensez que l'entraînement est un peu plus haut niveau que nous. Ça pour nous.
0: À noter qu'en cas de qualification, les Mauriciennes retrouveraient le Ghana au prochain tour, au mois d'octobre. Sinon, plusieurs rencontres seront à l'affiche ce soir. En Serie A italienne, 38e journée, Fiorentina affrontera l'Atalanta. La Fio 15e peut encore gagner quelques places, tandis que Bergame, déjà assuré de terminer 7e, a validé son billet pour les tours préliminatoires et de la prochaine Ligue Europa Conférence. En France, Lens et Nice s'affronteront en finale de la Coupe de France. Une occasion en or pour les deux clubs de renouer avec un trophée. Nice attend cela depuis 1997, Lens depuis 1999. Et voilà, fin de cette page. À vous, Nikita.

À midi passé de 17 minutes, je vous donne la lecture des avis d'obsèques. On nous prie d'annoncer le décès de Monsieur Laval-Henri Léon Saône. Le décès de Monsieur Laval-Henri Léon Saône, aussi connu sous le nom de Henri, habitant au numéro 14 à Closel Road à Phoenix, âgé de 88 ans. Le convoi sortira de la chapelle ardente d'Elianson à la route royale Beau Bassin, aujourd'hui à 12h30, pour se rendre dans l'église Saint-Jean et de là, l'incinérateur de Bigarat. Le décès de Madame Marie-Lucie André Madelon. Le décès de Madame Marie-Lucie André Madelon, née Sauveur, aussi connue sous le nom de ma tante Dédé, âgée de 88 ans. Le convoi sortira de sa résidence au numéro 33 à la route Bassin-Le Cornu à Sainte-Croix, aujourd'hui à 14h, pour se rendre au cimetière de Pamplemousse. Le décès de Monsieur Pourhon Daulot. Le décès de Monsieur Pourhon Daulot.

Hewlett, aussi connu sous le nom de Suresh, habitait en numéro 23 à Gladstone Street à Rosehill, âgé de 82 ans. Le convoi sortira de la chapelle ardente d'Elianson à la route royale Beau Bassin, aujourd'hui à 13h, pour se rendre au crématorium de chez Bell. On nous prie d'annoncer le décès de monsieur Marie-Joseph Roger Maurer. Le décès de monsieur Marie-Joseph Roger Maurer, aussi connu sous le nom de Carletto, habitant en Melbourne, en Australie, âgé de 80 ans. Le corps sera exposé à la chapelle ardente d'Elianson à la route royale Beau Bassin, aujourd'hui à 14h, de 14h jusqu'à 19h. Le décès de monsieur Jean-François Gopol. Le décès de monsieur Jean-François Gopol, aussi connu sous le nom de Louloute, âgé de 67 ans. Le convoi sortira de son domicile au numéro 48 à Cité Atley Forestside, aujourd'hui à 14h30, pour se rendre à la chapelle du couvent de Lorette et de Curpip, et de là au cimetière de Bigara. Le décès de monsieur Alex Georgina. Le décès de monsieur Alex Georgina, aussi connu sous le nom de Alex, âgé de 70 ans. Le convoi sortira de sa résidence au F04 NHDC à la rue Macadam, à Baie du Tombeau, aujourd'hui à 14h30, pour se rendre dans l'église Bon Pasteur à Baie du Tombeau et de là au cimetière de Bois-Marchand. Le décès de madame Marie-Margaret Rebet. Le décès de madame Marie-Margaret Rebet, née Château, aussi connue sous le nom de Marie-Ange, âgée de 70 ans. Le convoi sortira de chez son époux, monsieur Louis-Bastien Rebet, à Dahlia Street à Château-Bénarès, aujourd'hui à 15h, pour se rendre dans l'église Sacré-Cœur à Rivière-des-Anguilles et de là au cimetière de Candiable. Le décès de monsieur Jean-Carl Ravina. Le décès de monsieur Jean-Carl Ravina, aussi connu sous le nom de Noël, âgé de 65 ans. Le convoi sortira de chez sa sœur, madame Marianne Ravina, au numéro 243 à Debouchet Street à Rochebois, aujourd'hui à 15h, pour se rendre en l'église Notre-Dame de l'Assomption et de là au cimetière de Bois-Marchand. Le décès de monsieur Denis Pascal. Le décès de monsieur Denis Pascal, aussi connu sous le nom de Denis, habitant au E, numéro 11 à Cité Mangalcan Floréal, âgé de 65 ans. Le convoi sortira de la chapelle ardente de Moura à la route royale Petite Rivière, aujourd'hui à 15h, pour se rendre à la chapelle de Saint-Jean Bosco à Floréal et de là au cimetière de Bigara. Et on nous prie d'annoncer le décès de monsieur Surendra Bikari. Le décès de monsieur Surendra Bikari, aussi connu sous le nom de Ajay, âgé de 47 ans. Le convoi sortira de sa résidence à Eros Lane, à Plaine des Papayes. Le convoi sortira de sa résidence à Eros Lane, à Plaine des Papayes, ce dimanche 24 mai 2026 à 10h30 pour se rendre à l'incinérateur de Plaine des Papayes. À toutes ces familles endeuillées, la MBC présente ses plus vives sympathies.

allons découvrir les nouvelles du temps sur RM1 ainsi que AM1. Et on démarre avec la situation générale pour Maurice. Des nuages associés à une ligne d'instabilité influencent le temps local. Et un anticyclone s'approchant par le sud-ouest occasionnera graduellement des alizés modérés sur notre région. Et les prévisions pour les prochaines 24 heures, le temps sera mi-couvert à parfois nuageux cet après-midi, avec des pluies intermittentes, principalement sur la moitié sud de l'île, à l'est ainsi que sur les hauteurs. La température maximale sera entre 23 et 25 degrés sur les hauteurs et entre 27 et 30 degrés dans les régions côtières. Et il fera essentiellement beau dans la soirée et d'autres nuages au long du sud occasionneront des faibles pluies tard dans la nuit ainsi que demain matin, principalement sur la moitié sud de l'île est ainsi que sur les hauteurs. Quant à la minimale, elle variera entre 17 et 19 degrés sur le plateau central et entre 21 et 24 degrés sur le littoral. Le vent soufflera du secteur sud à environ 15 km par heure, se renforçant en fin d'après-midi.

avec des rafales pouvant atteindre 50 km/h dans certains endroits. La mer forte au-delà des récifs avec des houles du sud-ouest de l'ordre de 2,50 m. Et les sorties en haute mer sont déconseillées. Les houles grossiront pour atteindre 3 mètres au-delà des récifs à partir de cette nuit et de ce fait, les sorties dans les lagons de l'ouest et du sud sont aussi déconseillées à partir de ce soir. Les marées hautes ce soir 20h34 et demain matin à 6h40. Les marées basses aujourd'hui midi 38 et demain matin à 2h04. Le coucher de soleil prévu pour 17h39. Quant au lever du soleil demain matin, ça va être à 6h34. On enchaîne avec les nouvelles du temps pour Rodrigue. La situation générale, quelques nuages venant du secteur sud influenceront le temps local à partir de cette nuit. Et un anticyclone s'approchant par le sud-ouest occasionnera des alizés modérés sur la région. Et les prévisions pour les prochaines 24 heures, beau temps pour cet après-midi, avec une maximale qui sera entre 26 et 29 degrés. Et le temps sera mi-couvert à parfois nuageux durant la nuit, ainsi que demain matin avec des faibles pluies et une minimale qui sera entre 18 et 21 degrés. Le vent du secteur sud de 15 à 25 km par heure cet après-midi se renforçant durant la nuit avec des rafales pouvant atteindre 60 km par heure dans certains endroits. La mer agitée au-delà des récifs devenant graduellement forte dans la soirée avec des houles du sud-ouest de l'ordre de 2,50 m. Et les sorties en haute mer sont déconseillées. Les houles grossiront pour atteindre 3 mètres au-delà des récifs à partir de demain matin. Et les sorties dans les lagons de l'ouest et du sud sont déconseillées à partir de demain matin. La pluviométrie durant les dernières 24 heures, pointe canon pleine corail ainsi que patate théophile à 0,0 mm. Les marées hautes aujourd'hui après-midi 17h25 et demain matin 5h30. Les marées basses ce soir 23h29 et demain à midi 21. Le coucher de soleil prévu pour 17h16. Quant au lever du soleil demain matin, ça va être à 6h10. On clôture cette page météo avec bulletin PCR pour Rodrigue. Les temps la mer pour Procène 24h. Les temps pour Bonde dans l'après-midi, assaut eximé grand matin, Pouena ND, la pluie occasionnelle. Divan pour souffler des piscicités à l'écide, 15 à 25 km par heure dans l'après-midi. Et clip pour renfoncer légèrement assaut avec Manrafal qui est capable d'atteindre 60 km par heure. En déo brisant la mer praticable, toutefois, les pouvines mauvais à Poitiers dans la nuit avec Ban Laoul des piscidouès, des Laudes, des 2,50 m en déo brisant et que Ban sautier en déo brisant déconseillé à Poitiers, zodi assoir. Ban Laoula, Poitiers 3 mètres en déobrison à Poitiers, 10 mai grand matin. Lagon l'ouest éclaircie de la mer praticable, mais l'épouvine impraticable, 10 mai grand matin. Et que Ban sorti dans lagon l'ouest éclaircie des conseillers à Poitiers, 10 mai grand matin. Lagon les noix éclaircies, la mer praticable. Ban marée haute, zodi tantôt 5h25 et 10 mai grand matin 5h30. Ban marée bas, zodi à soir 11h29 et 10 mai midi 21. Et voilà, chers auditeurs, c'était les nouvelles du temps pour vous sur RM1 ainsi que AM1.

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3: Il est midi passé de 29 minutes. Bienvenue à tous et bonjour. Vous êtes bien sûr RMA, autour du monde démarre avec Nikita. On va être ensemble jusqu'à 14h. Ça me fait plaisir, moi, de vous retrouver tous les jours pour cette tranche. On partage des superbes moments. On vous fait découvrir des superbes musiques autour du monde. Bon appétit à tous ceux qui sont à table en ce moment. On va démarrer avec Shaggy, en featuring avec Robin Thicke, direction les US, bien sûr, avec Looking Lovely. Et on y va tout de suite.

Vous connaissez l'émission Les Musiques du Monde, la direction Les Caraïbes. Ça va être un superbe duo entre Warren avec Jacob Devarieux, le défunt Jacob Devarieux, le regretté Jacob Devarieux des Cassaves, avec Naomi. Et juste après, nous allons faire un tour en Asie avec Watergate qui nous chante justement Heart of Asia. Mais restez bien branchés, le tour du monde continue sur RMA.

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Epuguzu, c'est le titre que vous venez d'écouter de Pierre Akendenge. Et Pierre est un chanteur, un poète gabonais, figure majeure de la musique africaine engagée. Son style, c'est le folk, afro-folk avec des influences traditionnelles gabonaises. Et la chanson Epuguzu, la thématique, ben, c'est une chanson qui mêle poésie et critique sociale, fidèle à l'art de Akendenge, qui utilise la musique pour transmettre des messages de conscience et de, bien sûr, de voix. On va parler de mettre en avant les peuples africains reliant tradition ainsi que modernité. Allez, après cette magnifique chanson, je vous propose cette fois-ci la chanson Where's My Husband de Ray, chanteuse britannique connue pour son mélange pop, R&B et dance, chanson qui cartonne aussi en ce moment. Allez, vous venez juste d'entendre Pierre avec Epuguzu. Maintenant, changement d'ambiance avec Ray, Where's My Husband, titre pop plein d'humour et de légèreté qui cartonne en ce moment.

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Allez, on continue de voyager pour clôturer cette première heure. Je propose un duo qui a créé l'événement en fin de l'été 2024 en reprenant justement ce monument de la musique. Andrea Bocelli aux côtés de Kenji Girac réunit ensemble deux univers pour nous interpréter justement Je vis pour elle, l'original qui est Vivo Pelle, sorti en 1995, devenu d'ailleurs un tube planétaire qu'on connaît, une chanson à toute, qui a toute une histoire. Hein. Première version à l'origine, le morceau a été écrit par le groupe italien Oro en 95, mais c'était une chanson plutôt pop-rock qui n'a pas rencontré un immense succès. La réécriture, le compositeur Gatto Pancheri a réécrit les paroles pour en faire une ballade romantique et c'est là qu'Andrea Bocelli rentre en scène. Et le sens de la chanson, contrairement aux apparences, elle, Lei, ne désigne pas une femme, mais la musique. La chanson est une déclaration d'amour absolue à l'art musical qui console, qui accompagne et qui fait vivre. Elle a le premier rôle et le morceau est sans fin. Alors appréciez Je vis pour elle sur RMA.

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1: Bonjour à tous, les 13h.
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1: Allez, on continue la suite, on reprend notre fil de Tour du Monde après tant de chansons superbes à partager avec vous dans la première partie. Place à deux titres qui nous emmènent dans des univers très différents. L'un est une ballade R&B intemporelle et l'autre un chant puissant venu d'Afrique du Sud. Pour démarrer, c'est All My Life de Casey et Jojo, duo américain formé par les frères Cedric et Joel Hailey, anciens membres de Joe Dacey. C'est une chanson extraite de leur album Love Always, sorti en 97. Bien sûr, mesdames et messieurs, nous allons redémarrer avec une belle déclaration d'amour du R&B Soul, une chanson qui a recueilli un immense succès international, numéro 1 au Billboard Hot 100, vendu à des millions d'exemplaires, aussi nominé aux Grammy Awards et reste l'un des plus grands classiques R&B des années 90, Casey et Jojo avec All My Life. Et après, direction à l'Afrique du Sud, Big Zulu, le rappeur et chanteur sud-africain, figure du pop hip-hop Zulu. Son style, c'est de l'afro-trap et musique traditionnelle mélangée. Et le titre de la chanson, c'est « Aufuni Ukung Koma », qui signifie « Tu ne veux pas que je t'épouse » en Zulu. Il parle d'amour, de rejet et de dynamique relationnelle dans la culture sud-africaine. Allons-y.

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cette belle voix de James Arthur avec Impossible, la reprise du titre de Chantel en 2010, James Arthur gagnant du X Factor UK en 2012. Sa version a atteint le numéro 1 des charts britanniques, vendant plus d'un million de copies. Et juste après, nous allons faire un saut dans la playlist de la chanteuse suédoise, icône de Hindi Pop, c'est Lucky Lee avec Lucky Again.

quatrième saison débat climat peut continuer. Ban participants pour continuer débattre l'oban question climatique qui concerne nous pays et nous planète. 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
3: Allez, pour la suite, je propose un tour du monde avec 4 titres, 4 escales. Nous allons démarrer, bien sûr, ici en studio du RMA à l'île Maurice pour aller se tourner vers la France. Le répertoire de Jennifer, gagnante de la première Star Academy en 2002, extrait de son album qui porte son nom justement Jennifer. Balade pop qui a consolidé son image de nouvelle star de variété française. C'est Donne-moi le temps. Juste après, direction l'Irlande, Boys Band, icône des années 2000. C'est les Westlife avec leur tube mondial, symbole du style romantique des Westlife qu'on connaît, qu'on aime tant, c'est My Love. Et ensuite, une chanson italienne, mais d'un artiste gitane qu'on aime bien, c'est Kenji avec son titre Undo Stress, style pop latine et flamenco, qui vient tout juste de sortir dans son dernier album 2025 qui s'intitule Vivre. Et on clôture ce tour du monde avec Love is All Around de Wet, groupe écossais sorti en 1994, extrait du bande-son du film Four Weddings and a Funeral. Et cette chanson, attention, a un impact immense. Numéro 1 au UK chart pendant 15 semaines et l'un des plus grands succès des années 90. C'est parti. La France, l'Irlande, l'Italie avec d'origine gitane, ainsi que l'Écosse. Et on y va.

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2: Après ces quatre escales, je vous propose deux autres titres. Cette fois-ci, un duo franco-québécois. C'est Hélène Segarra aux côtés de Garou qui nous chante « L'amour existe encore », version puissante qui a marqué la variété francophone d'ailleurs. Et juste après, Naïka. Et oui, le phénomène Naïka, chanteuse franco-haïtienne basée aux États-Unis, titre sorti l'année dernière. Popular Band qui cartonne aussi, c'est « One Track Mine ». Et on y va.

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Allez, on continue en musique cette fois-ci. Je vous propose de cette grande dame, Whitney Houston, et tribute avec son titre « My love is your love ».

Vous l'aurez compris dès les premières notes, c'est un superbe duo qui arrive pour clôturer l'émission aujourd'hui. Grégory Lemarchal aux côtés de Lucie Sivas avec Même Si. Et sur ce, je vous embrasse en vous souhaitant une bonne fin d'après-midi. Vous allez retrouver Elodie pour la suite avec Track and Tail. Gros bisous à tous et rendez-vous demain toujours sur RMA midi 14h pour Sports and Beats avec Nikita. Bon vendredi tout le monde, bon week-end, portez-vous tous très bien. Je vous embrasse très très fort et on peut chanter toujours avec Greg et Lucie.

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1: Très bon après-midi à tous, il est 14h.

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2: passé de 5 minutes sur votre radio RM1. Ben, en tout cas, c'est un plaisir, ben oui, de vous accueillir pour Track and Tales, le jour que la plupart des gens, je vais dire la plupart parce qu'il y en a qui bossent le week-end, le jour qu'on attend avec impatience, ben oui, vendredi. En tout cas, moi, je vous dis, profitez au maximum, chers amis auditeurs. Et il y en a qui ont déjà commencé à faire leur shopping pour la fête des mères. Donc, bon shopping, passez du bon moment en famille. Et voilà, et surtout, ben, il y en a qui, après une dure journée au boulot ce vendredi, ben, vont aller faire un petit me-time, donc profitez au maximum. Nous, on vous envoie plein de positivité en ce vendredi, de la bonne musique comme d'habitude. Coucou à tout le monde qui nous écoute où que vous soyez, et n'oubliez surtout pas notre jeu. 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Allez, on vous attend, on se plaisir en attendant avec ACDC Rock'n'Roll Train.

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Allez, on continue avec un petit Brandon Flower. Brandon Flower, qui est né le 21 juin 1981 au Nevada, qui est un chanteur principalement parolier du groupe The Killers, qui se sont révélés au grand public en 2004 avec leur premier album Hot Fuse et particulièrement l'énergétique premier single Somebody Told Me. Mais Brandon Flowers a décidé de faire une carrière solo et cette chanson justement font partie de son premier album. Voici Crossfire.

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1: Très bon après-midi à tous, il est 15h.

0: Et c'est parti pour le point info de 15h présenté aujourd'hui par Chobniz Ouzihar Ouaidali. Très bon après-midi à vous Chobniz.
1: Bon après-midi Elodie, bon après-midi à tous. Meurtre de William Villard, Kenny et Catherine a participé ce matin à une reconstitution des faits à Vaquois aux escortes de la CID. Le jeune homme de 18 ans affirme avoir agi en légitime défense après une altercation avec William Villard qui aurait tenté de l'agresser avec un sabre. Une amie de la victime évoque, elle, un acte prémédité. Kenny Catherine a ensuite été reconduit en cellule. Sa demande de remise en liberté sous caution sera entendue lundi en cour de Curpipe. La juge Carole Green-Joku s'est récusée de l'affaire Peter Wayne Roberts après une demande formulée par la défense devant la Cour suprême en cause son implication passée dans une procédure liée au décès de Lee Ann Palmarosa en 2015 à Anaïta. Afin d'éviter toute perception de partialité, la juge a décidé de se retirer du dossier. L'affaire sera désormais entendue devant un nouveau bench les 26 et 27 mai prochains. L'aviation civile mauricienne a accordé à Ethiopian Airlines un permis temporaire d'exploitation du 15 juin au 30 septembre avec deux vols par semaine. Pour le ministre du Tourisme, Richard Duval, cette arrivée renforcera les liens entre Maurice et l'Afrique, notamment dans le tourisme, l'offshore et l'import-export. Il a aussi annoncé de nouveaux vols hebdomadaires depuis Madrid avec Iberojet dès juin, puis World to Fly en juillet afin de consolider le marché espagnol. Une visite de site a eu lieu à Bel Air Pomponnette, près de Riambel, autour d'un projet controversé de 21 villas de luxe en bord de mer sur des terrains de l'État. Selon les organisations présentes, la région est déjà fortement touchée par l'érosion côtière. Elle dénonce aussi l'absence de consultation publique et d'études d'impact environnemental au lancement du projet. Suite à leurs protestations, le ministère de l'Environnement a finalement réclamé un EIA complet avant la poursuite des travaux. Et à l'étranger, en tant que médiateur, le Pakistan devrait envoyer son chef de l'armée, Asim Mounir, à Téhéran pour discuter avec des responsables iraniens. De son côté, Israël continue ses opérations au Liban. Malgré le cessez-le-feu en vigueur, l'armée israélienne dit avoir tué deux personnes dans le sud du pays ce vendredi 22 mai au matin, non loin de la frontière. Un responsable émirati estime à 50-50 les chances pour les États-Unis et l'Iran de trouver un accord permettant de débloquer le détroit d'Ormuz. Et voilà la nouvelle qui nous amène vers la fin de ce point info. Madame, monsieur, merci de l'avoir suivi. Je vous retrouve à 16h30 pour le grand journal de la rédaction radio.
0: Merci à vous, Chobniz, et à tout à l'heure sur RM1.
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0: Et c'est avec les Earth, Wind and Fire, oui, groupe qui a cartonné dans les années 70 et 80, qu'on démarre cette deuxième partie de votre émission Track and Tales. Merci d'avoir choisi RM1, bien sûr, pour vous accompagner en ce vendredi. Très bon début de week-end à tous. C'est parti pour Let's Groove!

noter que la version originale de Footloose, eh bien, c'est par Kenny Loggins. Eh bien, ça a été reprise à la sauce de Blake Shelton, 15 ans passés de 26 minutes. Là, on y va pour Imagination. Et leur titre, Changes, à venir juste après, il y aura également les Goo Goo Dolls, Osier et le groupe Incognito. Voilà un petit peu ce qu'on a calé pour vous en ce vendredi.

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Bah oui, c'était Daryl Hall and John Oates, bah oui, le duo connu pour de la rock and soul, formé en Philadelphie, c'était dans les années 1970, Out of Touch. Et là, on continue avec un petit Google Dolls Iris juste après. Il y aura Osier comme promis, Incognito, il y aura également du Paolo Nutini. Et n'oubliez pas votre rendez-vous avec Elvis à partir de 16h, 3 heures de bonne musique des années 80, bah oui, puisque c'est vendredi.

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c'est sur cette chanson des Red Hot Chili Peppers que je vais prendre congé de vous. Chers amis auditeurs, ça va continuer puisque c'est vendredi. Bah oui, rappelez-vous, les vendredis, c'est 3 heures de bonne musique des années 80 avec Elvis, surtout pour les fans. Hein. Bah vous allez être gâtés, bah oui, jusqu'à 19h. Et quant à moi, eh bien, je vous retrouve dimanche midi à 14h pour Folk and Blues sur votre radio RMR. Je vous souhaite de passer un excellent week-end. Bon courage à tous ceux qui travaillent pendant le week-end, mais vous allez être bien accompagnés avec nos animateurs. Je vous fais d'énormes bisous et je vous dis à dimanche. Allez, ciao, ciao!

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1: Allez hop, c'est parti. Bienvenue sur votre radio Elvis Canata avec vous jusqu'à 18h, vous le savez. On est vendredi, qui dit vendredi, dit que des tubes des années 80 jusqu'à 18h. Bruce Springsteen, Daniel Balavoine juste après. Bonne route à vous, bonne rentrée chez vous. Ça sent bon le début du week-end sur votre radio.

Daniel Balavoine, Sauver l'amour à 16h07 sur votre radio. Bon après-midi tout le monde, merci de nous rejoindre pour votre rendez-vous de l'Afternoon Ride. Chaque vendredi, vous le savez, on est dans le tube des années 80. Et en plus, aujourd'hui, n'oubliez pas, on continue. Ah, d'abord, bravo à Radhakrishna ce matin, qui a remporté la voiture BYB. C'était lors de la matinale, avec une finale. Alors là, époustouflante. Bravo également aux autres finalistes et à tous ceux qui ont participé, donc, avec BYD et la voiture qui est repartie à notre ami, donc, ce matin dans la matinale. 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Sinon, bonne nouvelle aussi pour la chanteuse Bonnie Tyler. Je vous ai parlé la fois dernière de son état de santé. Eh bien, sachez qu'elle est rentrée chez elle au Pays de Galles après une opération chirurgicale qui lui a sauvé la vie au Portugal. C'est vrai, après des semaines d'inquiétude pour ses fans du monde entier.

Bien, Bonnie Tyler a enfin reçu donc le feu vert pour rentrer chez elle au Pays de Galles. La star de 74 ans, célèbre, qu'on connaît avec sa voix puissante aussi, bien sûr, et rock de ses tubes, et ses tubes bien temporels, comme on va écouter d'ailleurs, voici cette chanson. Bonnie Tyler, Total Eclipse of the Heart sur votre radio, 16h10.

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Quel tube des années 80, bien sûr, Bob Marley and the Wailers. Could you be love? Poussez la chansonnette, là, si vous êtes en voiture, vous nous écoutez, vous rentrez chez vous après notre dure journée de travail, ça y est, c'est fini. Si vous ne travaillez pas le week-end, dites-vous bien que le week-end est là pour vous, pour ceux qui bossent demain, courage. Et voilà, c'est terminé. Donc, en ce vendredi, nous sommes jusqu'à 18h en mode 80s. Et nous sommes le 22 mai aujourd'hui, un petit flashback pour s'arrêter en 1989, le 22 mai 1989. Le groupe Queen sort son 13e album studio intitulé The Miracle, avec dedans des chansons comme The Miracle, justement, The Invisible Man. Il y avait également Breakthrough Scandal également et I Want It All, qu'on écoute sur votre radio, 16h22.

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0: Les infos au Shop News Ozir Waidali, bon après-midi.
1: Bon après-midi Elvis, bon après-midi à tous.
0: Les titres.
1: Radhakrishna Gupta Sisson remporte la BYD Dolphin lors de la grande finale du quiz RME. Un candidat repêché décroche la victoire et transforme son rêve en réalité. Une finale pleine d'émotions où Build Your Dreams a pris tout son sens. Ethiopian Airlines arrive à Maurice dès le 15 juin avec deux vols par semaine. La compagnie obtient une autorisation.

0: Autorisation temporaire jusqu'au 30 septembre, une nouvelle liaison stratégique vers l'Afrique. Affaire Peter Wayne Roberts, la juge Carol Green-Joku se retire du dossier. Une décision prise pour éviter toute perception de partialité. L'affaire sera reprise les 26 et 27 mai devant un nouveau bench. Meurtre de William Villard, Kenny Catherine participe à une reconstitution des faits avacois. Le collégien de 18 ans a ensuite été reconduit en cellule. Sa demande de liberté sous caution sera entendue lundi. Un grand moment de radio ce matin sur RME, la finale de notre grand quiz, The Big BYD Win. Pendant une quinzaine de minutes, quatre candidats se sont affrontés pour un prix de rêve, une voiture, une BYD Dolphin électrique. C'est finalement le moins attendu des quatre candidats, Radhakrishna Gupta Sisson, un repêché de la dernière minute qui est reparti dans la jolie petite voiture jaune commercialisée par Lille. Jean-François Lekning nous fait le récit de cette matinée.
1: Pour la finale du Big BYD Win, le plateau de RM1 avait ce matin un petit air de questions pour un champion. Quatre participants s'affrontaient, Stéphane, Radhakrishna, Ingrid et Devish. La bonne humeur était évidemment au rendez-vous.
2: Ingrid.
3: Bonjour Patrice.
2: Ça va pas trop stresser?
3: Non, ça va. Confiante.
2: Vous êtes la seule dame contre trois messieurs. Là,
3: ces messieurs vont me laisser gagner.
2: Ah. Ils sont gentils.
3: Ils ont intérêt. Ce serait pas sympa sinon.
1: L'animateur principal, Patrice Davrincourt, explique d'emblée comment ça va se passer.
2: Il y a 12 questions, un point par bonne réponse. Vous avez chacun votre buzzer. À la fin de la question, vous appuyez sur votre buzzer. La première personne qui presse aura droit à la réponse.
1: A gagné ce matin un prix exceptionnel. Un prix pas comme les autres, d'une valeur supérieure à 1 million de roupies.
2: La BYD Dolphin Surf 100% électrique. Oui. La voiture est déjà dans le parking. Mmh. Les représentants de BYD sont là.
1: L'enjeu étant de taille, le stress s'est rapidement évité sur le plateau.
2: Est-ce que vous êtes prêts?
3: Oui. Respirez un bon coup, surtout restez concentrés.
1: Les candidats avaient beau être de bonne humeur, pas question pour autant de se faire de cadeaux. Les règles sont les règles et Radhakrishna ne manque pas de le faire savoir.
3: Avant de fabriquer des voitures, quel type de produit BYD fabriquait-il principalement?
2: Sébastien.
4: Des piles et des batteries.
2: Bonne réponse!
5: S'il vous plaît.
2: Oui.
5: Si tu as compris, pose question, net, là, à payer, non?
2: Vous avez parfaitement raison.
5: Parce qu'ils ne m'ont pas payé parce que pas sûr qu'on finit, pose question.
1: Sophie Merle, dans le rôle de Julien Lepers, s'amuse à poser des questions. Et très vite, il devient évident que Radhakrishna est un cran au-dessus de ses adversaires.
3: Quelle célèbre montagne mauricienne apparaissait au dos des anciens billets de 25 roupies? Radhakrishna.
5: Le Pitabos.
2: Vous avez parfaitement raison, Radhakrishna.
1: Sa victoire est incontestée, ce qui lui vaut l'ovation de tout un plateau.
2: Le grand gagnant de notre Big BYD Win, mesdames et messieurs, c'est notre vétéran.
3: Radhakrishna.
1: Qu'importe si elle a fini le concours avec un zéro pointé, Ingrid ne regrettait pas d'avoir fait le déplacement.
3: Écoutez, c'était une bonne expérience, un petit peu stressée bien sûr, c'est un peu normal,
2: c'est logique,
3: mais
2: hein.
3: Une bonne ambiance entre nous tous. Moi, je remercie l'équipe de la MBC qui nous a super bien reçus. Vous êtes agréables, c'est toujours solaire ici.
1: Cette finale du Big BYD Win, diffusée en direct en fin de matinale, aura été en tout point un grand moment de radio. RM1 peut donc sereinement vous dire à l'année prochaine.
0: BYD, la marque de voitures mise en jeu par RME ce matin, signifie Build Your Dreams, construire son rêve. C'est précisément ce qu'a fait Radhakrishna Gupta Sisson. Question après question, il s'est rapproché d'une victoire qui l'a ému aux larmes. Lui qui doit sa présence sur le plateau de RME ce matin à un concours de circonstances, puisqu'à la base, il n'était même pas qualifié. Pour Radhakrishna Gupta Sisson, c'est une belle revanche sur la vie. Écoutez sa réaction.
5: Mon travail 46 ans, 47 ans dans une compagnie de tout. Après mon départ, je n'ai pas de boulot et de coups. Je n'ai pas de remerciements pour ce qui m'a fait faire pour la compagnie. Aujourd'hui, j'ai une voiture avec une autre compagnie étrangère. Mon travail tout département, corps et âme. Mon travail beaucoup avec stress, beaucoup de menaces de suspension, de harcèlement, tout problème. Je mange jusqu'à dernier l'air. C'est formidable.
2: C'est incroyable.

0: Le leader de l'opposition, Joe Lejongar, a critiqué la décision de la Banque de Maurice de relever le taux directeur à 4,75%. Selon lui, le pays fait face à un risque d'entrer en récession. Il s'exprimait lors d'une conférence de presse animée ce vendredi à Port-Louis. Joe Lejongar estime que la population fait déjà face à un coût de la vie déjà élevé et que le gouvernement devrait concentrer ses efforts sur la consolidation des secteurs traditionnels ainsi que sur la protection des moyens de subsistance du pays. Écoutez le leader de l'opposition, Joe Lejongar, des propos recueillis par Achibachu.
1: Le pays court un grand risque avec sa décision-là de rentrer dans une récession. Déjà qu'il revoit le taux de croissance à la baisse. Aujourd'hui, tous les efforts qu'il nous en a pour faire, l'utiliser à concentrer ces bonnes efforts-là, la consolidation de nos bonnes secteurs traditionnels et développement de nos bonnes fondamentaux économiques. Protège nos bonnes moyens de subsistance, préserve nos bien-être économique et social. Sa décision qu'il ne prend là, il fait tout le contraire de ce qu'il m'a pu dire.
0: C'est un géant du ciel africain qui s'apprête à poser ses roues sur le tarmac mauricien. Ethiopian Airlines, la plus grande compagnie aérienne du continent et de loin, a obtenu son feu vert hier. Dès le 15 juin prochain, elle reliera Addis Abeba à Maurice deux fois par semaine et cela jusqu'au 30 septembre. Une autorisation temporaire, certes, mais un signal fort. Plus de 80 ans de vol continu sans 26 destinations, 4 continents. Ethiopian Airlines, c'est en fait une institution du transport aérien mondial, comme nous explique Pranav Bihari.
2: Environ 4 millions de passagers par trimestre, c'est le poids d'Ethiopian Airlines en 2025 et ce n'est pas une mince affaire. Pour mesurer l'écart, Egypt Air, son dauphin, transporte 3 millions de personnes sur la même période et Mauritius Air en achemine 400 000. Autrement dit, Ethiopian gère en 3 mois ce que le paillonque national met plusieurs années à cumuler. La flotte, 147 appareils, les revenus 4,4 milliards de dollars sur le seul premier semestre de 2025 et la compagnie voit encore plus loin, elle finance en partie la construction d'un nouvel aéroport à Bishoftu, dont la première phase ouvrira en 2030 pour accueillir 60 millions de passagers. Alors qu'est-ce que ça change pour Maurice ? Ethiopian dessert 61 destinations en Afrique, 22 en Europe, 35 en Asie, 8 en Amérique. En faisant escale à Addis Abeba, Maurice s'ouvre ainsi à un réseau mondial. Les Africains nous rejoignent plus facilement, le monde aussi.
0: La juge Carol Green-Joku s'est récusée de l'affaire Peter Wynne Roberts à la demande de la défense en raison de son implication passée dans une procédure liée au décès de Lee Ann Palmarosa en 2015 à Anaïta. Afin d'éviter toute perception de partialité, elle a décidé de se retirer du dossier. L'affaire sera réentendue les 26 et 27 mai devant un nouveau bench. Rappelons que Peter Wynne Roberts réclame 3 millions de dollars américains, soit environ 136 millions de roupies à Anaïta Residence and Villa pour rupture de contrat et préjudice après le décès de sa compagne, affirmant un manque d'assistance et des failles de sécurité. Peter Wynne Roberts au micro de Lovina Sophie.
2: Elle était auparavant impliquée dans mon procès, notamment dans le dossier criminel, et c'est en raison de cela qu'après 9 mois, nous avons désormais obtenu son retrait de l'affaire. Mais au moins, cela a finalement eu lieu et la vérité a éclaté. C'est très positif pour le système judiciaire et j'apprécie le système judiciaire mauricien. Je salue également la rapidité avec laquelle le nouveau procès devrait débuter.
3: Le retrial va commencer sometime mid-next week.
0: Meurtre de William Villard, le collégien Kenny Catherine retourne sur la scène du crime. Il a participé à un exercice de reconstitution des faits ce matin, escorté par les limiers de la CID de Vaqua. Le point avec Lovina Sophie.
4: C'est vers 10 heures que Kenny Catherine, 18 ans, est arrivé à Soroplane, Granum Road, Vaqua. Pendant environ 45 minutes, l'étudiant est revenu sur le jour fatidique où il a surpris William Villard, domicilié à Floréal, dans sa cour. Au dire de l'adolescent, il était seul chez lui lorsqu'il a entendu ses chiens aboyer.

0: Le 18 mai, il a indiqué aux enquêteurs l'endroit où il a surpris William Villard. Selon Kenny Catherine, William Villard aurait essayé de l'agresser avec un sabre alors qu'il tentait d'appeler la police. S'en est suivie une lutte et le suspect aurait fait une lourde chute en franchissant un mur. Kimberley, une amie de William Villard, a tenu à être présent sur les lieux.
1: C'est un ami d'enfance, nous grandissons ensemble, nous allons à l'école ensemble. Il est vrai qu'il prend le mal chemin, qu'il n'est pas bizarre, nous pas dire qu'il se l'action dit bon, mais c'est moi, il y a l'autre solution en place, tu y es du monde, la vienne du monde. Et dans la loi, je connais ce environnement qui est grandi aussi, avec une maman qui est malade, elle peine à papa. Je ne peux pas dire excuse non plus pour ce bonne action, mais personne n'a pas mérité qu'on m'a dit du monde chez eux de la vie.
0: La famille Catherine affirme avoir été victime d'un vol quelques jours avant le drame. Si l'adolescent avance la thèse de légitime défense, l'ami de William Villard parle, elle, d'un acte prémédité. Kimberley relate que William Villard lui aurait confié que certaines personnes cherchaient à le tabasser après qu'il eût commis un vol. Après l'exercice de reconstitution des faits, Kenny Catherine a été reconduit en cellule. La motion pour sa remise en liberté sous caution sera appelée ce lundi en cour de cure-pipe.
2: Parlons à présent de sécurité routière face à la recrudescence des accidents mortels sur nos routes. La Road Safety Unit de la police et l'Autotech ont lancé ce vendredi à Eben une campagne de sensibilisation intitulée Road Safety et Safe Motions for All. Objectif, promouvoir des comportements plus responsables au volant et réduire le nombre de victimes de la route. Les détails avec Shailene Yabon.
3: 55 personnes ont déjà perdu la vie sur nos routes depuis le début de l'année, selon le chef inspecteur Bimsan Rama de la Road Safety Unit. Il souligne que ce partenariat avec l'Autotech permettra d'élargir davantage les campagnes de sensibilisation déjà menées par la police dans les centres communautaires, associations et autres espaces publics.
4: Le cas d'accident à travers l'île a augmenté comparativement à l'année dernière. Alors, l'Autotech, l'île est un grand public, mais ce qui est un domaine commun encore, il ne peut pas se faire un conseil de sécurité du moment où il ne peut pas se faire une publicité. Alors, il commence par une sensibilisation pour les employés. Suite à ça, nous pouvons élargir la différence secteur et nous pouvons toucher un maximum de personnes parce que l'objectif principal, c'est de nous diminuer l'accident.
3: De son côté, le CEO de l'Autotech, Morgan Viramoutou, évoque une responsabilité collective face à l'insécurité routière. Il rappelle qu'avec plus de 750 000 véhicules actuellement en circulation en Maurice, la pression sur les réseaux routiers devient de plus en plus importante.
5: Quand il y a un accident et qu'il y a des dégâts matériels, déjà, il y a un problème, procédure la même longue. Mais quand un jeune est blessé et qu'un jeune perd la vie, il n'y a rien qu'il est capable de faire pour que sa famille n'a jamais. Même un jeune blessé, il n'est pas supposé possible. Et puis, je connais un jeune sorti de la case, il a fait une colère, il est stressé. Mais il ne faut pas nous passer la colère sur la route. Si nous juste adopter courtoisie, je pense que l'île Maurice peut sortir gagnant.
2: Et puis football en première ligue, Pep Guardiola a annoncé aujourd'hui qu'il quittera Manchester City après 10 ans à la tête du club qu'il a mené à 6 titres de champion d'Angleterre. Plus de détails dans le journal des sports de Vikash Bhagirathi. Madame, monsieur, merci d'avoir suivi ce grand journal de la rédaction radio.
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0: Merci à Chabni Zouzia Wahid Ali qui nous a présenté le journal de l'après-midi. Pep Guardiola, nous allons en parler dans quelques instants dans ce journal des sports. Bon après-midi à toutes et à tous. Hippisme d'abord, quatrième journée de la saison ce samedi au Champ de Mars. L'écurie Paul Focun a confié les montres principalement à Kersley Ramsamy après l'épisode Ivaldo Santana. L'écurie Gajadar et son jockey Raymond Danielson aussi à suivre avec quelques bonnes chances sur le papier, alors qu'Aqua Stallions tentera de construire sur les deux succès de la semaine dernière. Les détails avec Rajiv Gunpat.
1: Cette course au programme de ce quatrième acte, l'écurie Gajadar, auteur de 7 victoires en 2 journées, tentera de poursuivre sur sa lancée avec au moins 3 bonnes chances sur papier. La journée écoulée avait permis à Aqua Stallions, entraîné par Shirish Narang, de ramener leurs 2 premières victoires, ce qui est de bon augure pour la suite de la compétition.
2: Après 2 ans d'absence, donc nous gagnons nos licences un peu en retard. Donc Ben Chouard, tu commences le travail fin février, à cause nous avons un poste à Fayette pour catch-up. Des premières journées, nous avons fait 2 secondes Secret Oasis, Haiki, et beaucoup de joueurs de Zeman Run.
1: 5 partants pour cet établissement ce samedi. Le premier départ sera donné à 12h30.

0: 30 et la journée prendra fin à 16h. À suivre en direct et en intégralité sur MBC 11.
1: Football en Angleterre, la nouvelle a été confirmée par la direction de Manchester City cet après-midi. Pep Guardiola quitte les Sky Blues à la fin de la saison. Le technicien espagnol a révolutionné non seulement le jeu de City, mais aussi les rivalités entre clubs de Premier League. Il part en laissant 20 titres collectifs. Juste à côté, Michael Carrick, lui, est confirmé à la tête de Manchester United après une troisième place inespérée en championnat. Le point avec Ashley Sitana.
2: Une page se tourne dans l'histoire de Manchester City. Ce vendredi, l'actuel deuxième de Premier League a officialisé le départ de Pep Guardiola, qui était pourtant sous contrat jusqu'en juin 2027. Intronisé à l'été 2016, le technicien espagnol a remporté 20 titres collectifs en 10 ans. Une Ligue des Champions, 6 championnats d'Angleterre, 3 FA Cup, 5 Coupes de la Ligue, 3 Community Shield, une Super Coupe d'Europe et une Coupe du Monde des clubs. Dimanche, il officiera pour la 593e et dernière fois sur le banc des Citizens à l'occasion de la réception d'Aston Villa. Nul doute que l'Etihad Stadium lui rendra un hommage à la hauteur de la trace indélébile qu'il a laissée au club. Pour le remplacer, Enzo Maresca serait le favori, comme l'ont révélé plusieurs médias anglais ces derniers jours. Michael Carrick a été confirmé vendredi comme entraîneur de Manchester United pour la saison prochaine, après avoir mené les Red Devils à la troisième place du championnat d'Angleterre cette saison. Synonyme de qualification pour la prochaine Ligue des Champions. Une vraie réussite pour l'ancien entraîneur de Middlesbrough, passé une première fois sur le banc mancunien en tant qu'adjoint de 2018 à 2021, puis dans un bref rôle d'intérimaire en 2021. Tout vient à point, à qui sait attendre.
1: On reste en Angleterre pour parler de l'équipe nationale. Le sélectionneur de l'équipe de la Rose, Thomas Tuchel, a officialisé sa liste de 26 joueurs retenus pour le périple américain pendant la Coupe du Monde 2026. Les gardiens de but sont Dean Henderson, Jordan Pickford, James Trafford. Les défenseurs choisis sont Dan Byrne, Mark Gehi, Rhys James, Ezri Konsa, Timo Livramento, Nico O'Reilly, Jarrell Kwanza, Jed Spence et John Stone. Les milieux de terrain retenus sont Elliot Anderson, Jude Bellingham, Eberechi Eze, Jordan Henderson, Kobbie Mainoo, Declan Rice et Morgan Rogers. En attaque, on retrouve Anthony Gordon, Harry Kane, Noni Madueke, Marcus Rashford, Bukayo Saka, Ivan Tourney et Oli Watkins. Fait marquant, Trent Alexander-Arnold, Harry Maguire, Cole Palmer ou même Phil Foden sont les grands noms laissés sur la touche. La présentation de la liste définitive a eu lieu cet après-midi. En parallèle, le clip officiel des Three Lions a été dévoilé, clip réalisé sur la chanson des Beatles, Come Together, et qui est disponible sur les réseaux sociaux et sur YouTube. La Coupe du Monde 2030 pourrait entrer dans une nouvelle dimension avec une réflexion de la FIFA actuellement sur une possible expansion à 64 pays. En France, hier soir, des violentes bagarres ont éclaté dans le 10e arrondissement de Paris, non loin du canal Saint-Martin, mêlant des supporters niçois venus dans la capitale en vue de la finale de la Coupe de France entre Lens et Nice en ce vendredi soir. D'après la préfecture de police de Paris, 65 individus ont été interpellés. 6 personnes ont été blessées durant ces échauffourées, dont une grièvement. La finale est prévue pour 23h au Stade de France. Et sachez que le système de détection semi-automatique du hors-jeu sera déployé pour la première fois dans l'Hexagone lors de cette finale de Coupe de France entre Lens et Nice, une innovation apportée par la Fédération française de football. Ce qui nous amène à la fin de ce journal des sports de l'après-midi. Merci beaucoup pour votre attention. Très bon début de soirée à toutes et à tous. Je vous laisse en compagnie d'Elvis Kennett sur RME.
3: Merci Vikash Bagheretti pour ce journal des sports en ce vendredi après-midi.
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3: Allez, on vous attend les amis, 17h30, notre cinquième qualifié cet après-midi, vous le savez, pour notre jeu, pour repartir pour une balade en hélico. 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Alors, nous nous faut donc 9 qualifiés, nous sommes au 5e cette semaine, et puis la semaine prochaine, on aura encore lundi à jeudi, et puis vendredi, ça va être la grande finale. Donc entre 2 finalistes qui seront tirés au sort parmi les 9 qualifiés cette semaine et la semaine prochaine. Voilà, j'ai tout dit, on vous attend. Nous sommes le 22 aujourd'hui, il y a pas mal d'anniversaires. Si c'est votre anniversaire, on vous souhaite un joyeux anniversaire, tout va bien. Profitez de votre soirée, si vous comptez pas suivre, bien sûr, passer un moment avec la petite famille pour fêter votre anniversaire. Sinon, aujourd'hui aussi, donc ce 22 mai, il y a eu la naissance, on se rappelle, de Charles Aznavour, le chanteur qu'on connaît bien sûr. Il est né le 22 mai 1924, Charles Aznavour, qui nous a malheureusement quitté le 1er octobre 2018. Pour la petite histoire, sachez que Charles Aznavour a 1300 chansons en 8 langues, marquant durablement d'ailleurs la chanson française, avec pas mal de titres qu'on connaît. Allez, comme ça, là, si je vous dis La Bohème.
4: La Bohème.
3: Ça, c'est du Charles Aznavour.
4: La Bohème. Ça voulait dire. On est heureux.
3: Ou encore, allez, comme ça au pif.
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3: Oh bah oui, hier encore.
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3: Et puis il y avait aussi Emmène-moi par exemple. Ouais, ça aussi c'est pas mal ça. Bon, il y a eu comme ça plein de tubes de Charles Aznavour.
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3: Charles Aznavour qui est né le 22 mai 1924, qui nous a quitté le 1er octobre 2018. Et aujourd'hui, 22 mai, grosse pensée également pour le chanteur et musicien guinéen Mori Kanté, qui nous a quitté le 22 mai 2020. Connu pour son tube Yeke Yeke, c'était en 1987. Et tout à l'heure, à 17h15, je vais vous raconter l'histoire autour de cette chanson Yeke Yeke, Mori Kanté. Et puis aujourd'hui, enfin, pour terminer, l'anniversaire d'Al Corley, qu'on connaît bien sûr avec ce tube, Square Rooms. Al Corley, bien sûr, il fête aujourd'hui ses 70 ans d'ailleurs. L'artiste qui est également, il s'est également illustré, j'ai appris ça comme ça, en faisant mes petites recherches, par le rôle principal dans la série Dynasty. Bah ouais, il avait joué. Il a interrompu sa carrière musicale en 1986. Voilà, chanteur et producteur américain. Happy birthday, Al Corley.

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demi-finale, j'ai envie de dire. Comme ça, vous serez parmi les neuf. Et ensuite, ce sera bien sûr encore un autre tirage pour les deux meilleurs sur les neuf candidats qualifiés pour la grande finale prévue le 29 sur votre radio. Donc, à gagner une balade pour deux personnes en hélico pour faire une petite tournée du côté de la côte sud-est de Maurice. Magnifique vue d'en haut. Ça va être magnifique pour deux personnes. C'est la fête des mères qui arrive. Donc, voilà, l'occasion pour faire plaisir à maman. Pourquoi pas l'emmener faire un petit tour en hélicoptère. Mais voilà, on vous attend. 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Bonne chance, bien sûr. En ce 22 mai, donc le 22 mai 1980, Diana Ross était numéro 2, oui, au classement Billboard, avec bien sûr ce titre Upside Down. Nous sommes dans les années 80, on est vendredi. Bienvenue sur votre radio.

Et quand le collant et le repositionnant, il raconte une histoire ? Plancher sur la mémoire d'un rouleau adhésif, c'est l'idée incongrue qu'ont eue des chercheurs de l'université de Penn State aux États-Unis. Une feuille que l'on a pliée, puis dépliée, laisse un pli qui ne disparaîtra jamais. C'est une sorte de mémoire permanente d'une forme. Ces physiciens ont découvert que le ruban adhésif fait la même chose. Mais en mieux, il peut stocker plusieurs souvenirs à la fois, les classer et les oublier sur commande. L'expérience est plutôt simple, il s'agissait de coller un bout de ruban, puis de le repositionner plus loin à maintes reprises. À l'endroit précis où le collage s'est arrêté, la pression exercée laisse une trace physique d'adhérence plus forte, invisible à l'œil nu. En répétant l'opération plusieurs fois sur des distances de plus en plus courtes, les chercheurs ont pu inscrire sur le ruban une série de lignes superposées. Ces lignes peuvent être considérées comme autant de souvenirs mémorisés par l'adhésif. La mémoire peut être plus ou moins marquée selon la pression exercée. Pour lire ces lignes de pression, il suffit de décoller le ruban en continu. Le lecteur est un capteur de pression qui retire lentement le ruban. À chaque ligne de marquage, le capteur enregistre un pic plus ou moins prononcé. Comme pour une bande magnétique, ces souvenirs se lisent dans l'ordre inverse de leur formation. On lit le plus récent d'abord jusqu'à la fin du rouleau. Pour réinitialiser l'adhésif et effacer ses données, il faut le décoller d'un seul coup. À quoi peut bien servir cette découverte ? En aviation, par exemple, cela pourrait permettre d'enregistrer les pics de contraintes qu'un matériau subit, sans avoir besoin de capteurs ou d'électronique. L'expérience démontre que ce phénomène peut s'observer sur de nombreux matériaux complexes. Reste une question fascinante. Combien d'objets du quotidien gardent ainsi la trace silencieuse de leur histoire ? C'était TechTalk sur RMA.

0: autour d'une chanson.
1: Autour d'une chanson cet après-midi, nous sommes le 22 mai et le 22 mai 2020, disparition de Murray Kamte, immense ambassadeur de la musique africaine à travers le monde. Et s'il y a une chanson qui a fait danser la planète entière tout en portant les couleurs de l'Afrique bien au-delà des frontières, c'est bien Yeke Yeke. Lorsque le morceau sort en 1987 sur l'album Akwaba, personne n'imagine encore qu'il deviendra un phénomène mondial. À l'époque, les musiciens africains commencent doucement, gagnant en visibilité internationale, mais rares sont les artistes africains à réussir une percée aussi spectaculaire dans les classements européens. Avec Yeke Yeke,

Quai. Donc Marie Kanté réalise un mélange totalement inédit pour l'époque. Rythme africain, instrument traditionnel, synthétiseur, énergie pop et production électronique. Le morceau passe même les frontières musicales. Le titre intrigue autant qu'il séduit. Même sans comprendre les paroles, le public, il faut dire, est happé par l'énergie du refrain et cette pulsation irrésistible. Mais derrière le succès populaire, il y a

montrer qu'une musique profondément enracinée dans la culture africaine pouvait toucher un public universel sans renier son identité. Et aujourd'hui encore, dès que résonnent les premières notes de Yeke Yeke, c'est toute une époque qui revient, celle d'un tube solaire, fédérateur et d'un artiste qui aura fait rayonner l'Afrique avec élégance, modernité et fierté. Grosse pensée pour Mori Kanti qui nous a quittés le 22 mai 2020.

Voilà, notre hommage à Mori Kanté qui nous a quitté le 22 mai 2020. À suivre Gold, Talk Talk. On est que, bien sûr, on est vendredi dans les tubes des années 80. Et dans quelques minutes, le téléphone va peut-être sonner chez vous. Si vous avez joué, vous avez téléchargé l'application MBC Play 1.0, bah restez avec nous. Dans quelques minutes, tirage au sort pour notre cinquième qualifié, pour notre balade en hélico. C'est à gagner, ce sera lors de la finale du 29 entre deux finalistes. Allez, continuez à télécharger. Peut-être si vous n'avez pas la chance ce soir, peut-être pour vous rattraper. Vous allez vous rattraper lundi, pourquoi pas, hein, semaine prochaine aussi. Allez, Gold, Talk Talk juste après, 17h20 sur votre radio.

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17h30 sur votre radio, merci de nous rejoindre. On va y aller pour le tirage au sort, pour notre 5e qualifié de cette semaine. Vous le savez, vous êtes nombreux d'ailleurs à envoyer, à télécharger l'application, ça c'est bien. Comme ça, vous pouvez profiter de pas mal de choses, toutes les chaînes radio, les chaînes télé. Donc vous téléchargez MBC Play 1.0 et on vous envoie une notification et que vous nous envoyez par WhatsApp au 5253-8484. Il y a bien sûr un petit tirage au sort, évidemment, qui va être effectué d'ailleurs en live sur la page Facebook de la radio. Et une petite question, et si vous donnez la bonne réponse, vous serez notre 5e qualifié aujourd'hui. Alors, on a eu Yagadisen lundi, Sergio c'était mardi, Régine mercredi, et hier c'était Nicole. Qui sera donc notre 5e qualifié? Eh bien, on va y aller donc pour le tirage au sort, c'est tout de suite. D'ailleurs, c'est en direct sur la page Facebook. Voilà, ma main est dans le fameux petit bocal magique, bocal à poisson. Et donc, on va y aller pour un ticket, et hop! Voilà, j'ai entre mes mains un ticket. Oh là, ça tombe. Bon, allez, on va y aller donc pour le tirage. Je vais tout de suite balancer le numéro à Juanita, qui est au standard, qui va appeler la personne. C'est le numéro 11 et elle s'appelle Manouchka. Alors, 11, Manouchka, donc on va appeler tout de suite. J'espère qu'elle va nous répondre. Et ensuite, je vais poser une petite question. Si elle me donne la bonne réponse, eh bien, elle sera notre 5e qualifiée. Vous nous écoutez en ce moment, vous vous dites, ben ouais, je peux essayer, tenter ma chance. Pourquoi pas une balade en hélicoptère, les amis. Waouh, oh, on le rêve, quoi. Vous allez découvrir la côte sud-est de l'île Maurice. Donc, ce sera lors de la finale, le 29. Donc, je rappelle, cette semaine, on a eu 5 qualifiés. On aura 5 qualifiés. Et la semaine prochaine, nous aurons 4 qualifiés, et vendredi, un tirage au sort parmi les 5 plus les 4, ça fait 9, donc il y aura 2 tirages, donc les 2 vont donc en découdre pour la finale prévue vendredi 29 à 17h30, toujours sur votre radio, ça va être le direct. Alors, pas de réponse? Bon, on va y aller pour un autre tirage. Hein, désolé, donc Manouchka qui a laissé... Ah si, voilà, oulala, non, c'est pas bon. Allez, elle répond pas, un autre tirage. Ceux qui nous écoutent, ah ouais, j'ai une chance. Allez, on va tout de suite effectuer un autre tirage rapidement. Et là, c'est le numéro 3, Jean-Denis. Le numéro 3, Jean-Denis, qui va donc être appelé là par Juanita. Je rappelle qu'il y aura une petite question qu'on va poser à la personne. Si c'est la bonne réponse, eh bien, cette personne sera notre 5e qualifié. Je rappelle les qualifiés. Yagadisen, c'était lundi. Sergio, mardi. Régine, mercredi. Nicole, c'était hier.

0: hier. Est-ce que Jean-Denis sera notre cinquième qualifié? On verra bien donc si la personne répond au téléphone. On va laisser sonner quelques secondes, évidemment, pour essayer d'avoir Jean-Denis au téléphone. Juanita au standard. Kavish est à la technique. Il est prêt avec les applaudissements du public. Ouais, donc il y a un bon public qui regarde. Donc vous êtes en direct sur la page Facebook de RM1. Vous pouvez suivre tout cela en direct en ce moment. Un petit coup d'œil à la pendule entre-temps. 17h32. Est-ce qu'on a Jean-Denis? Oui, c'est ce que me fait signe Juanita. Jean-Denis, bon après-midi.
1: Bon après-midi, Yavis.
0: Comment ça va?
1: Ça va très bien, toi?
0: Bien, ça va très très bien. Plaisir de vous accueillir sur les ondes de RM1 cet après-midi. Est-ce que vous serez notre cinquième qualifié? Merci d'abord d'avoir téléchargé l'application. Ça y est, vous êtes déjà branché sur l'application maintenant?
1: Ouais, branché.
0: Vous écoutez les radios, vous regardez les chaînes télé, il y a des podcasts, il y a pas mal de choses, des films, des bons films aussi que vous regardez donc sur l'application. Alors Jean-Denis, d'abord, la question. Bon, faut-il créer un compte pour participer au concours MBC Play 1.0, d'après vous, oui ou non?
1: Non.
0: Ah? Est-ce qu'il faut créer un compte pour participer au concours MBC Play 1.0?
1: Ah oui, c'est vrai.
0: Ah ben ouais, m'a fait peur là.
1: J'avais mal compris, c'est bon.
0: Non, c'est pas grave, ce sont des choses qui arrivent. Jean-Denis m'avait fait peur par contre, je me suis dit, mince, mais comment vous avez fait pour participer si vous n'avez pas téléchargé l'application? Jean-Denis, merci beaucoup, bravo. Vous êtes notre cinquième qualifié pour donc le grand tirage au sort qui aura lieu vendredi prochain. Peut-être, on croise les doigts pour vous, que vous serez parmi les deux finalistes qui vont donc disputer la grande finale le 29. Merci Jean-Denis.
1: Merci beaucoup Elvis, bonne soirée.
0: Bonne soirée à vous et surtout un très très bon week-end à l'écoute de votre radio. Voilà, ça c'est fait pour donc le tirage. Rendez-vous lundi. Pendant ce temps, profitez du week-end, téléchargez l'application et vous serez peut-être avec nous en direct pour le tirage de sort.

0: Alors là, chanter là dans quelques jours à l'approche de la Coupe du Monde, c'est sûr, c'est sûr. Là, tout le monde là, dans les soirées foot, on va mettre de l'ambiance et puis on va taper dans les mains. Là. Voilà. C'est la magie du sport, le meilleur de la musique sur votre radio.
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0: Lui, il a la fièvre dans le sang. C'est signé Alain Chamfort, 17h38 et juste après. Pour vous, les automobilistes, vous nous écoutez sur la route, votre horoscope, ça arrive. Bonne route, bonne rentrée chez vous.

Allez, on y va les amis, les automobilistes. Votre horoscope en prévision du week-end. D'abord pour les béliers, en ce début de week-end, gardez votre calme au volant. La route ne se gagne pas à la vitesse, mais à la prudence. Les taureaux, attention, distraction cet après-midi. Regard sur le téléphone peut suffire pour rater l'essentiel. Les gémeaux, l'ambiance de vendredi donne envie de se détendre, mais restez concentrés, surtout dans les embouteillages. Les cancers, vous pourriez être un petit peu pressés aujourd'hui. Prenez quelques minutes de plus, plutôt que de prendre des risques inutiles. Les lions, courtoisie et patience seront vos meilleurs alliés sur la route en ce vendredi après-midi. Laissez passer avec le sourire. Les vierges, pensez à vérifier votre véhicule avant les sorties du week-end, les pneus, carburant et surtout les éclairages. Balance, prudence en soirée si vous sortez entre amis. Si vous consommez de l'alcool, désignez un conducteur sobre. Les scorpions, évitez les dépassements inutiles aujourd'hui. La sécurité veut toujours mieux qu'une arrivée précipitée. Les sagittaires, les trajets du week-end commencent déjà à se faire sentir. Gardez vos distances et anticiper les freinages. Capricorne, votre sérieux au volant sera apprécié. Continuez à montrer l'exemple avec une conduite responsable. Les Verseaux, attention, peut-être s'il pleut sur les routes ou encore des routes glissantes possibles, adaptez votre vitesse aux conditions. Et enfin les Poissons, une conduite zen vous permettra de profiter pleinement de ce week-end qui approche. Bonne route tout le monde et surtout restez prudents. Sister Sledge et Jean-Jacques Goldman pour la suite. Nous sommes dans les années 80.

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0: Eh oui, on y va tout de suite pour un petit coup d'œil sur la programmation télé en ce vendredi. Un très bon film là que je vois sur l'affiche donc sur MBC1 à 20h20, un bon petit ciné-club, Julie et Julia. Film sorti en 2009 avec Meryl Streep, Amy Adams, Stanley Tucci. Voilà, un très bon film donc en ce vendredi soir à 20h20, à suivre donc sur MBC1 ce soir. Et puis il y a aussi sur MBC11 ce soir à 20h15, donc Tough Tips. Bah oui, il y a des courses ce week-end, donc vous aurez des tips à suivre donc sur MBC Sports 11 à 20h15.

15. Et puis il y a aussi un film ce vendredi sur NBC 11. Donc voilà, donc à 20h50, Telenovela, Valentina, My Special Love, etc. Voilà, donc des telenovelas qu'on aime bien sur les différentes chaînes donc de la MBC. Sinon, côté radio, bien dans quelques minutes, vous avez rendez-vous avec la rédaction pour les infos, les communiquer. Ensuite, moi, je serai les vôtres en compagnie de bien sûr, Rajiv pour Tough Time. On va parler des courses tout à l'heure, 18h-19h. Et juste après 19h, rendez-vous avec donc Alberto pour son Evening Set jusqu'à 21h. Et en ce vendredi soir, ambiance spéciale Beat Project avec Arvin, 21h à 23h et puis 23h à 4h du mat toute la nuit. Petite musique pour vous endormir, petite musique de nuit jusqu'à demain matin 4h. Et 4h demain matin, c'est notre ami Olivier Nina qui vient vous réveiller très tôt pour son Memory Lane jusqu'à 7h. Et moi, je serai niveau de 7h-10h. Et 7h-10h après 10h, donc un rendez-vous également à ne pas manquer demain. Alors, donc, demain matin, à 10h, vous allez retrouver Martine pour son émission Portrait Sonore. Martine Lutschmann, qui vous emmène demain donc chez Zaïda. La Zaïda, c'est la boutique du coin à Granby, un lieu de proximité, un lieu de souvenirs et surtout de rencontres, une immersion au cœur même du quotidien, là où les petites histoires font les grandes. Donc, ne ratez pas demain matin, 10h à 11h, Portrait Sonore avec Martine, donc, qui va nous emmener chez Zaïda, la boutique du coin à Granby. Et puis, amateur de cinéma, rendez-vous à partir de 11h. Vous allez retrouver Méline et Reza pour le rendez-vous Popcorn et Préjugés, Cap sur Cannes 2026. Alors, vous le savez, une ouverture remarquée, une affiche symbolique, un jury prestigieux pour cette 79e édition du festival qui prend fin d'ailleurs demain, ouais, le 23. Donc, qui a commencé du 12 au 23 mai, au cœur des échanges, les films qui font déjà sensation. Est-ce que cette édition dit ou ne dit pas de l'état du cinéma mondial? Voilà, vous serez tout donc demain avec ce spécial Festival de Cannes avec Méling et Reza pour ce rendez-vous à partir de 11h jusqu'à midi. Popcorn et Préjugés. Ben voilà. Je vous dis pas bye-bye, je vous retrouve juste après les infos. Je serai accompagné de Rajiv, bien sûr, pour l'émission Tough Time. Hein? Never can say goodbye, jamais. The Coming Arts, justement. 17h54, à venir les infos de 18h. Bonne route, bon début de week-end à tous.

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5: Merci d'écouter RM1, il est 18h. Le journal Chablis au Zirway d'Ali. Bonsoir plutôt.
6: Bonsoir Elvis, bonsoir à tous.
5: Les titres.
6: Radhakrishna Gupta Sisson remporte la BYD Dolphin lors de la grande finale du quiz RM1. Un candidat repêché décroche la victoire et transforme son rêve en réalité. Une finale pleine d'émotions où Build Your Dreams a pris tout son sens. Ethiopian Airlines arrive à Maurice dès le 15 juin avec 2 vols par semaine. La compagnie obtient une autorisation temporaire jusqu'au 30 septembre, une nouvelle liaison stratégique vers l'Afrique. Affaire Peter Wayne Roberts, la juge Carol Green Joku se retire du dossier. Une décision prise pour éviter toute perception de partialité. L'affaire sera reprise les 26 et 27 mai devant un nouveau bench. Meurtre de William Villard, Kenny Catherine participe à une reconstitution des faits à Vaqua. Le collégien de 18 ans a ensuite été reconduit en cellule. Sa demande de liberté sous caution sera entendue lundi. Un grand moment de radio ce matin sur RM1, la finale de notre grand quiz, The Big BYD Win. Pendant une quinzaine de minutes, 4 candidats se sont affrontés pour un prix de rêve, une voiture, une BYD Dolphin électrique. C'est finalement le moins attendu des 4 candidats. Radhakrishna Gupta Sisson, un repêché de la dernière minute et qui est reparti dans la jolie petite voiture jaune commercialisée par Lille. Jean-François Lekning nous fait le récit de cette matinée.
7: Pour la finale du Big BYD Win, le plateau de RM1 avait ce matin un petit air de questions pour un champion. 4 participants s'affrontaient, Stéphane, Radhakrishna, Ingrid et Devish. La bonne humeur était évidemment au rendez-vous.
8: Ingrid.
9: Bonjour Patrice.
8: Ça va pas trop stresser?
9: Non, ça va, confiante.
8: Vous êtes la seule dame contre trois messieurs. Là.
9: Ces messieurs vont me laisser gagner.
8: Ah. Ils sont gentils.
9: Ils ont intérêt. Ce serait pas sympa sinon.
7: L'animateur principal, Patrice Davrincourt, explique d'emblée comment ça va se passer.
8: Il y a 12 questions, un point par bonne réponse. Vous avez chacun votre buzzer. À la fin de la question, vous appuyez sur votre buzzer. La première personne qui presse aura droit à la réponse.
7: A gagné ce matin un prix exceptionnel. un prix pas comme les autres, d'une valeur supérieure à 1 million de roupies.
8: La BYD Dolphin Surf 100% électrique. Oui. La voiture est déjà dans le parking. Mmh. Les représentants de BYD sont là.
7: L'enjeu étant de taille, le stress s'est rapidement invité sur le plateau.
8: Est-ce que vous êtes prêts?
9: Oui. Respirez un bon coup, surtout restez concentrés.
7: Les candidats avaient beau être de bonne humeur, pas question pour autant de se faire de cadeaux. Les règles sont les règles et Radhakrishna ne manque pas de le faire savoir.
9: Avant de fabriquer des voitures, quel type de produit BYD fabriquait-il principalement?
8: Sébastien.
0: Des piles et des batteries.
8: Bonne réponse.
10: S'il vous plaît.
8: Oui.
10: Si tu as compris, pose question net, là, à payer, non?
8: Vous avez parfaitement raison.
10: Parce qu'ils m'ont pas payé parce que pas sûr compris, pose question.
7: Sophie Merle, dans le rôle de Julien Lepers, s'amuse à poser des questions. Et très vite, il devient évident que Radhakrishna est un cran au-dessus de ses adversaires.
9: Quelle célèbre montagne mauricienne apparaissait au dos des anciens billets de 25 roupies? Radhakrishna.
10: Le Pitabos.
8: Vous avez parfaitement raison, Radhakrishna.
7: Sa victoire est incontestée, ce qui lui vaut l'ovation de tout un plateau.
8: Le grand gagnant de notre Big BYD Win, mesdames et messieurs, c'est notre vétéran.
9: Radhakrishna.
7: Qu'importe si elle a fini le concours avec un zéro pointé, Ingrid ne regrettait pas d'avoir fait le déplacement.
9: Écoutez, c'était une bonne expérience, un petit peu stressée bien sûr, c'est un peu normal,
8: c'est logique,
9: mais
8: hein.
9: Une bonne ambiance entre nous tous. Moi, je remercie l'équipe de la MBC qui nous a super bien reçus. Vous êtes agréables, c'est toujours solaire ici.
7: Cette finale du Big BYD Win, diffusée en direct en fin de matinale, aura été en tout point un grand moment de radio. RM1 peut donc sereinement vous dire à l'année prochaine.
6: BYD, la marque de voitures mise en jeu par RM1 ce matin, signifie « Build your dreams ». Construire son rêve, c'est précisément ce qu'a fait Radhakrishna Gupta Sisson. Question après question, il s'est rapproché d'une victoire qui l'a ému aux larmes. Lui qui doit sa présence sur le plateau de RM1 ce matin à un concours de circonstances, puisqu'à la base, il n'était même pas qualifié. Pour Radhakrishna Gupta Sisson, c'est une belle revanche sur la vie. Écoutez sa réaction.
10: Mon travail 46 ans, 47 ans dans une compagnie de tout. Après mon départ, je n'ai pas un boulot en secours. Je n'ai pas un remerciement pour ce qui m'a fait faire pour la compagnie. Aujourd'hui, je gagne une voiture avec une autre compagnie étrangère. Mon travail tout département, corps et âme. Mon travail beaucoup de stress, beaucoup de menaces de suspension, de harcèlement, tout problème que j'ai gagné. Je m'en vais jusqu'à dernier. C'est formidable.
6: Le leader de l'opposition, Joe Legendre, a critiqué la décision de la Banque de Maurice de relever le taux directeur à 4,75%. Selon lui, le pays fait face à un risque d'entrer en récession. Il s'exprimait lors d'une conférence de presse animée ce vendredi à Port-Louis. Joe Legendre estime que la population

0: population fait déjà face à un coût de la vie élevé et que le gouvernement devrait concentrer ses efforts sur la consolidation des secteurs traditionnels ainsi que sur la protection des moyens de subsistance du pays. Écoutez le leader de l'opposition, Joe Lejongar, des propos recueillis par Achibachu.
1: Le pays court un grand risque avec sa décision-là de rentrer dans une récession. Déjà, qu'il revoit le taux de croissance à la baisse. Aujourd'hui, tous les efforts qu'il nous a pour faire, nous devons concentrer ces bons efforts-là, l'eau, consolidation de nos secteurs traditionnels et développement de nos fondamentaux économiques. Protège nos moyens de subsistance, préserve nos bien-être économique et social. Sa décision qu'il prend là, il fait tout le contraire de ce qu'il m'a dit.
0: C'est un géant du ciel africain qui s'apprête à poser ses roues sur le tarmac mauricien. Ethiopian Airlines, la plus grande compagnie aérienne du continent et de loin, a obtenu son feu vert hier. Dès le 15 juin prochain, elle reliera Addis Abeba à Maurice deux fois par semaine et cela jusqu'au 30 septembre. Une autorisation temporaire certes, mais un signal fort. Plus de 80 ans de vol continu, 126 destinations, 4 continents. Ethiopian Airlines s'est en fait une institution du transport aérien mondial, comme nous explique Pranav Bihari.
2: Environ 4 millions de passagers par trimestre, c'est le poids d'Ethiopian Airlines en 2025 et ce n'est pas une mince affaire. Pour mesurer l'écart, Egypt Air, son dauphin, transporte 3 millions de personnes sur la même période et Mauritius Air en achemine 400 000. Autrement dit, Ethiopian gère en 3 mois ce que le Payanque national met plusieurs années à cumuler. La flotte, 147 appareils, les revenus 4,4 milliards de dollars sur le seul premier semestre de 2025 et la compagnie voit encore plus loin. Elle finance en partie la construction d'un nouvel aéroport à Bishoftu dont la première phase ouvrira en 2030 pour accueillir 60 millions de passagers. Alors qu'est-ce que ça change pour Maurice ? Ethiopian dessert 61 destinations en Afrique, 22 en Europe, 35 en Asie, 8 en Amérique. En faisant escale à Addis Abeba, Maurice s'ouvre ainsi à un réseau mondial. Les Africains nous rejoignent plus facilement, le monde aussi.
0: La juge Carole Green Djoku s'est récusée de l'affaire Peter Wynne Roberts à la demande de la défense en raison de son implication passée dans une procédure liée au décès de Lee Ann Palmarosa en 2015 à Anaïta. Afin d'éviter toute perception de partialité, elle a décidé de se retirer du dossier. L'affaire sera réentendue les 26 et 27 mai devant un nouveau bench. Rappelons que Peter Wynne Roberts réclame 3 millions de dollars américains, environ 136 millions de roupies, à Anaïta Residence et Villa pour rupture de contrat et préjudice après le décès de sa compagne, affirmant un manque d'assistance et des failles de sécurité. Peter Wynne Roberts au micro de Lovina Sophie.
2: Elle était auparavant impliquée dans mon procès, notamment dans le dossier criminel, et c'est en raison de cela qu'après 9 mois, nous avons désormais obtenu son retrait de l'affaire. Mais au moins, cela a finalement eu lieu et la vérité a éclaté. C'est très positif pour le système judiciaire et j'apprécie le système judiciaire mauricien. Je salue également la rapidité avec laquelle le nouveau procès devrait débuter. Le retrial devrait commencer
0: la semaine prochaine. Meurtre de William Villard, le collégien Kenny Catherine retourne sur la scène du crime. Il a participé à un exercice de reconstitution des faits ce matin, escorté par les limiers de la CID de Vaqua. Le point avec Lovina Sophie.
3: C'est vers 10 heures que Kenny Catherine, 18 ans, est arrivé à Soroplane, Granum Road, Vaqua. Pendant environ 45 minutes, l'étudiant est revenu sur le jour fatidique où il a surpris William Villard, domicilié à Floréal, dans sa cour. Au dire de l'adolescent, il était seul chez lui lorsqu'il a entendu ses chiens aboyer le 18 mai. Il a indiqué aux enquêteurs l'endroit où il a surpris William Villard. Selon Kenny Catherine, William Villard aurait essayé de l'agresser avec un sabre alors qu'il tentait d'appeler la police. S'en est suivi une lutte et le suspect aurait fait une lourde chute en franchissant un mur. Kimberly, une amie de William Villard, a tenu à être présent sur les lieux.
4: C'est un ami d'enfance. Nous grandis ensemble, nous allons à l'école ensemble. Il est vrai qu'il me prend le mal chemin, qu'il n'est pas bizarre, nous pas dire qu'il se l'action, il dit bon, mais c'est moi.

0: L'autre solution en place, tu y es du monde, c'est la vie du monde. Et dans la loi, je connais sur l'environnement qui est grandi aussi, avec une maman qui est malade, elle n'a pas papa. Je ne peux pas excuser non plus pour ce genre d'action, mais personne n'a pas mérité qu'on m'a dit du monde, c'est la vie.
1: La famille Catherine affirme avoir été victime d'un vol quelques jours avant le drame. Si l'adolescent avance la thèse de légitime défense, l'ami de William Villard parle, elle, d'un acte prémédité. Kimberly relate que William Villard lui aurait confié que certaines personnes cherchaient à le tabasser après qu'il eût commis un vol. Après l'exercice de reconstitution des faits, Kenny Catherine a été reconduit en cellule. La motion pour sa remise en liberté sous caution sera appelée ce lundi en cours de cure-pipe.
2: Parlons à présent de sécurité routière face à la recrudescence des accidents mortels sur nos routes. La Road Safety Unit de la police et l'Autotech ont lancé ce vendredi à Ebene une campagne de sensibilisation intitulée Road Safety et Safe Mauritius for All. Objectif, promouvoir des comportements plus responsables au volant et réduire le nombre de victimes de la route. Les détails avec Shailene Niabonne.
3: 55 personnes ont déjà perdu la vie sur nos routes depuis le début de l'année, selon le chef inspecteur Bimsan Rama de la Road Safety Unit. Il souligne que ce partenariat avec l'Autotech permettra d'élargir davantage les campagnes de sensibilisation déjà menées par la police dans les centres communautaires, associations et autres espaces publics.
4: Le cas d'accident à travers l'île a augmenté comparativement à l'année dernière. Alors, l'Autotech, l'île est un grand public, mais ce qui est un domaine commun encore, il ne peut pas se mettre du conseil de sécurité du moment qu'il ne peut pas se mettre une publicité. Alors, il commence par une sensibilisation pour les employés. Suite à ça, nous pouvons élargir la différence secteur et nous pouvons toucher un maximum de personnes parce que l'objectif principal, c'est de diminuer l'accident.
3: De son côté, le CEO de l'Autotech, Morgan Viramutu, évoque une responsabilité collective face à l'insécurité routière. Il rappelle qu'avec plus de 750 000 véhicules actuellement en circulation en Maurice, la pression sur le réseau routier devient de plus en plus importante.
5: Quand il y a un accident et qu'il y a des dégâts matériels, déjà, il y a un problème, procédure la même longue. Mais quand un jeune est blessé et qu'un jeune perd la vie, il n'y a rien qu'il capable de faire pour que sa famille n'a jamais, même un jeune blessé, il n'est pas supposé possible. Et puis, je connais, un jeune sorti de la case, il a fait une colère, il est stressé, mais il ne faut pas nous passer la colère sur la route. Si nous juste adopter courtoisie, je pense que l'île Maurice peut sortir gagnant.
2: Et voilà, nouvelle qui nous amène vers la fin de ce grand journal. Madame, Monsieur, merci de l'avoir suivi. Merci également à l'équipe technique et à la rédaction radio pour la réalisation de ce journal. Chers auditeurs, je vous retrouve à 19h pour un autre point sur l'actualité.

Merci à la rédaction pour ce journal. Bonsoir à tous. Les avis d'obsèques ont nous pris d'annoncer le décès de Madame Marceline Jolicoeur. Madame Marceline Jolicoeur, née Béguet, plus connue sous le nom de Fifi, ex-habitante au numéro 14 à l'État marin à Rochebois, âgée de 80 ans. Le convoi mortuaire sortira de la chapelle ardente de Mourat à la route royale à Petite Rivière demain samedi 23 mai à 15h pour se rendre à l'église Notre-Dame de l'Assomption à Rochebois et de là au cimetière Les Salines. Décès de Monsieur Surendra Bikari. On nous prie d'annoncer le décès de Monsieur Surendra Bikari, plus connu sous le nom de Ajay, âgé de 47 ans. Le convoi mortuaire sortira de sa résidence à Impasse Eros, à Plaine des Papayes, ce dimanche 24 mai à 10h30 pour se rendre à l'incinérateur de Plaine des Papayes. Aux familles endeuillées, la MBC présente ses plus vives sympathies.

La météo pour Maurice Rodriguez à Galéga. Pour Maurice, anticyclone au sud-ouest des Mascarins fera circuler des alizés modérés et relativement froids sur notre région à partir de cette nuit. Des nuages venant du sud influencent le temps local. Le temps sera plutôt nuageux en début de soirée avec des pluies intermittentes, principalement sur la moitié sud de l'île, à l'est et sur les hauteurs. Et des poches de brouillard sont aussi attendues dans certains endroits. Par la suite, de faibles pluies persisteront

sur les hauteurs et sur les versants au vent. Ailleurs, il fera beau temps. Le vent soufflera du sud-est à environ 20 km par heure et se renforçant durant la nuit avec des rafales pouvant atteindre 60 km par heure dans certains endroits. La mer sera forte, au-delà des récifs, avec des houles du sud-ouest de l'ordre de 3 mètres et les sorties en haute mer, de même que dans les lagons de l'ouest et du sud, sont déconseillées.

22 et 24 degrés sur les hauteurs et entre 26 et 28 degrés sur les régions côtières. Le soleil s'est couché depuis 17h39 à Maurice pour se lever demain matin vers 6h34. Pour Banpc, les temps l'ont la mais pour Posen 24 et dans commencement la soirée prena la pli. Après ça, les temps pour plutôt bon. Divan pour souffler, des piscides environ 20 km par heure. Les pour renforcer à soi avec ban rafale qui capable atteindre 60 km par heure. Dans lagon les noix éclés, la mer praticable. Dans lagon l'ouest éclécide et quotient des hauts brisants, la mer pas praticable. Et là, ban la houle des piscides ouest des l'autre, des 3 mètres en des hauts brisants. Ban sautier en des hauts brisants et dans ban lagon l'ouest éclécide, lit bien sûr déconseillé. Marée pour haute, à soi vers 20h34 et 10 mai vers 6h40, lit pour basse 10 mai vers 10h4 et 14h. Pour Rodrigue, l'anticyclone sud-ouest des Mascareilles occasionneront des alizés modérés et relativement froids à partir de demain. Et quelques nuages venant du secteur sud influenceront le temps local par moment. Le temps sera mi-couvert à parfois nuageux avec de faibles pluies occasionnelles. Et le vent soufflera du secteur sud à environ 20 km par heure, se renforçant durant la nuit avec des rafales pouvant atteindre 60 km par heure dans certains endroits. La mer sera forte à Rodrigue au-delà des récifs avec des houles du sud-ouest de l'ordre de 2,50 m. Et les houles, les sorties plutôt en mer d'abord, en haute mer, sont déconseillées. Les houles grossiront pour atteindre 3 mètres au-delà des récifs à partir de cette nuit. Et de ce fait, les sorties dans les lagons de l'ouest et du sud sont aussi déconseillées à partir de cette nuit. La température à Rodrigue minimale sera entre 19 et 22 degrés. La température maximale sera entre 25 et 27 degrés. Et la pluviométrie durant les dernières 24 heures, zéro partout. La marée sera haute. Depuis 17h25 et demain vers 5h30 et puis basse ce soir vers 23h39 et demain vers midi 21. Le soleil s'est couché depuis 17h16 et se lèvera demain matin vers 6h10. Et puis le temps qu'il fera à Galéga, des nuages associés à une onde venant du sud-est influenceront le temps local à partir de cette nuit. Et durant la soirée, il fera essentiellement beau. Le ciel sera parfois nuageux durant la nuit ainsi que demain matin avec des averses passagères. Dans l'après-midi de demain, il fera essentiellement beau. Le vent soufflera du sud à environ 25 km par heure avec des pointes sous les averses et la mer sera agitée avec des vagues de l'ordre de 2 mètres. Des houles du sud-ouest sont attendues à partir de demain. La température minimale sera d'environ 25 degrés, la température maximale sera d'environ 30 degrés. Et concernant la pluviométrie durant les dernières 24 heures, elle était de 2,6 mm. La marée sera haute ce soir vers 20h45 et demain vers 9h33. Et puis basse demain vers 3h37 du matin et 15h21. Le soleil s'est couché depuis 17h58 et pointera le bout de son nez à Galéga vers 6h22.

0: Et on termine avec les communiqués du CEB. Le CEB avise les abonnés de Mar d'Australia et Pompralin que la fourniture d'énergie sera interrompue de 8h30 à 16h demain samedi 23 mai. Et puis les abonnés habitants Forestside, à les régions et les rues suivantes, Morcellement Antel, Morcellement Devoyenne, Morcellement Mouneyenne, Morcellement Morabi, Morcellement Océanie, Morcellement Bombay, ainsi qu'une partie de Morcellement Piat, une partie de Caen-le-Juge, une partie de la rue Derby, et les résidents suivantes, Saint-Luc, Bourg, la Brasserie, la Colombe, Jasmin et Atli, ainsi que ceux habitant les environs. Et ben, tous ces abonnés sont avisés que la fourniture d'énergie électrique sera interrompue entre 8h30 à 16h ce dimanche 24 mai. Alors des coupures, comme vous le savez, qui sont dues en raison des travaux qui seront effectués sur le réseau électrique. La fourniture sera rétablie sans préavis à l'achèvement des travaux. Le CEB présente ses excuses à tous ses abonnés affectés par ces coupures. Voilà, chers auditeurs, c'est la fin des communiqués. Je vous souhaite une excellente soirée sur AM et RM.
1: Merci à Roselyne donc pour ces communiqués que vous retrouvez.

0: et sur AM1 à suivre, Tough Time.
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2: Place à Tough Time, on accueille en studio Rajiv Gumput et son consultant Megrad Cheveria. Messieurs, bonsoir.
3: Bonsoir Elvis, bonsoir à toutes et à tous. Quatrième journée de la saison, Megrad, bonsoir.
4: Bonsoir Rajiv.
3: Nous pourrons directement sur les analyses avec cette course au programme, la sixième, le 190 mètres. Nous avons 6 potents, numéro 1 de Mauritian de l'écurie Gujdar et Mont Danielson, le 2 William Rufus de l'écurie Vicky Rui Giovanni Santos, le 3 Jewel Cat pour l'écurie Samraj Maradia Roberto Perez, le 4 Captain Mike de l'écurie Vincent Lett et monté par Robbie Bicari, le 5 Valerian King de l'entraînement à Marcy Oudial Rai Jouawan et le 6 Metan Wesson de l'écurie Moutien, monté par Maïs Madou. Premier couloir, 53,5. Les courses côte de Mauritian, William Rufus et Captain Mike P. MAG.
4: Oui, définitivement, Rajiv, c'est une course, allons dire peut-être, où trois chevaux vont lutter pour la victoire. Mais attention, un quatrième qui s'appelle Smith & Wesson, dont il y a énormément de jeux. Le cheval était à 2200 hier à la fin de la cote, et aujourd'hui à la fin de journée il est à 800 roupies, donc beaucoup de jeux sur ce cheval. Donc 53,5 kilos première ligne, donc si l'entourage pense qu'on l'a bien entraîné, donc on pense que c'était la même raison valable qu'il y ait un tel engouement, allons dire, par rapport à ce cheval. Mais pour la gaine, on pensait que Captain Mike est le meilleur cheval du lot, surtout par rapport au temps. Un coup c'est King Galoupe quand même les 990 mètres sous les 55 secondes. Moi, pensais c'est un très bon cheval sur cette distance. Sa dernière course battue pour un excellent crescent, donc nous vous aiderez prendre Captain Mike avec confiance. Et moi, mon seul souci, tous les chevaux qui sont à l'intérieur ont aussi du pas. Est-ce qu'ils ont pour laisser Captain Mike aux avant-postes facilement? C'est la question dont je me pose. Mais si on a travaillé Captain Mike, attention qu'il y retrouve en troisième EPC, surtout avec les forces RSA. 4,50 m. Captain Mike pour la gagne, derrière lui Dan Morrison qui est vraiment dans une super condition. C'est peut-être l'un des chevaux les mieux présentés au niveau de la condition qu'il va courir cette semaine. Il est vraiment très très bien, et Mouka comprend qu'il est entouragé aussi, confiant dans ses chances. Donc attention à

0: Demolition. Je pense que Raymond Danielson intelligemment il peut bien placer au monde, il peut démarrer au bon moment. La dernière fois, peut-être qu'il y a Lenskin vite. Mais je pense que c'était une bonne course de rentrée. Donc attention à Demolition. Un autre outsider, je compte bien content, c'est deux outsiders. Bien sûr, il y a des favoris. William Rufus, un très bon coursier de Vicky Rui. Malheureusement, il y en a un caprice, allons dire, il parle. Il n'a fallu qu'il va arrêter en course ou même qu'il va arrêter à l'entraînement. Et là, c'est la raison pour laquelle Zetin fait le travail à Post-Lafayette principalement. Donc il nasait beaucoup, il travaille beaucoup aussi sur le trotting track de Post-Lafayette. Et décider ça pour lui uniquement pour faire ce boy trial et là bien sûr pour la course. Il réalise un très bon boy trial en compagnie de Good Counsel, donc en main sur pratiquement tout le long du trajet. De sa troisième Nice, il est bien sauté, il gagne cover. Vous pensez William Rufus, il a une chance d'outsider dans cette course. Et Smith & Wesson, pas de mauvais coursier, c'est une compagnie à Captain Mike lors de leur dernière sortie. Donc c'était la première course de Smith & Wesson en Boris. Il est échoué à deux longueurs de Captain Mike qui lui est fini à deux longueurs de Warhead. Donc avec 2,5 kg, c'est dans des longueurs. Et c'était la première course de Smith & Wesson en Boris. Là, cette fois-ci, avec 3 kg. Avec une meilleure ligne pour Smith & Wesson et je pense que Smith & Wesson perd avec une très très bonne chance dans cette course. Donc attention à ce Smith & Wesson, beaucoup de jeux on peut comprendre si on se base par rapport à sa performance face à Captain Mike.
1: Alors une sixième course finalement intéressante malgré un petit champ Mopou, en respectant Captain Mike qui logiquement lui vient capable de placer comme gagnant, mais tout pour des pannes tactique avec déroulement les courses. Mon poil pour le numéro 2, William Rufus de l'écurie Vicky Rui, Giovanni Santos, c'est un bon séval. Yéna un peu ben capricieux, a tendance à arrêter, réaller. Nous espérons qu'il n'a pas fait ça dans cette épreuve. Et si y a le one go, c'est-à-dire du 990 mètres, manière qu'il est galoupé, il est capable d'émerger le 2 William Rufus devant le 4 Captain Mike et le numéro 1 The Mauritian. Première course, 1500 mètres, 0,25. Nous n'assistons pas à temps. Numéro 1, Bogle Boy de l'écurie Paul Foukyun, Kersteram Sami avec 62 kg. Le 2, Lava Burst pour Aqua Stallions, Brandon Equania, remise 4 kg, 57 kg. Le 3, Brand New World pour Samraj Mahadia, Rakesh Bogirotti. Le 4, Colatonic de l'écurie Vicky Rui, Swatnin Rama. Le 5, Trico Tequila, Kenan Run. Tout comme Bogle Boy, Lava Burst, Brand New World. Et Sanali monté par Nabil Sheikh Bachamia pour Subiraj Gajidor. Et le 6 Malinois de l'écurie Vincent Arlette est monté par Rai Juawan. Et si on ne pas trompé, dans sa découverte, je tune galopène fois cette saison. Donc, Bugle Boy, Trico Tequila, normalement fait meilleure impression.
0: Oui, vous pensez Bugle Boy et le cheval là-bas dans cette course avec sa troisième nid. Un coup c'est qui moi je suis bien confiant qu'il Watch Centurion qui est un petit champion de l'écurie Gajador. Malheureusement il est échoué de très peu. Il est aussi très malchanceux quand le jockey de la Vabe s'est perdu sur l'étrier, donc il travaille peut-être sur plus qu'il ben, là, peut penser. Donc mais Bugle Boy son avantage c'est pas nécessairement un coup c'est qui pour qui bien aux avant-postes, c'est un coup c'est qui quand même quand il suit proche du pas. Il y fait bien, donc surtout en Afrique du Sud, il suis proche du pas, il me vient galoper, donc pas nécessairement à l'os avant-poste. Donc, je pense que c'est plus judicieux de la part de Kersteram Sami pour guetter son intérieur, pour guetter un peu qui banne les autres PFR pour qu'il y prenne sa décision. Mais lui, le meilleur cheval de la course, c'est généralement quand tout meilleur cheval d'un 0,25, tu n'as plus chance de gagner, c'est très compliqué de te remonter. Donc, moi, je vais mettre Bugle Boy comme très très. Solide chance dans cette course. D'ailleurs, lui, Tricot et Kila, mais tu dépendras du pas de la course. S'il n'a pas dans les courses, il peut bien terminer. On trouve ce matin, il est dans une condition améliorée. Donc, Tricot et Kila va très bien courir. Et pour compléter le tiers, c'est un mouvement de Colatonic qui bien travaille, Maudi.
1: Donc, cette première épreuve, c'est Bugle Boy comme cheval à battre. Mais attention, numéro 5, Tricot et Kila, il gagne un bon run. La dernière fois, ce coursier, et si jamais il n'y a pas dans ça, les courses, il est capable de finir le plus faux pour remonter le peloton. Trico Tequila, numéro 5, Bugle Boy, numéro 1, et Colatonic, le numéro 4. La deuxième course, 1500 mètres, N025, avec le numéro 1.

0: Dance to the Sun, un nouveau d'Arvin Nagadou, monté par Johan Apu, 4 kg de remise, 57,5. Le 2 Love on Time pour Aqua Stallions, Ryan Kelou, 4 kg de remise, 57 kg. Le 3 New World de l'écurie Gajada, Bawan Soufol. Le 4 Grande Rosalie pour l'entraînement de Pritam Debi, monté par Maes Melou. Et le 5 Lingoto de l'écurie Vincent Lett, est monté par Robbie Bicari. Et New World, un favori logique.
1: Un favori logique, surtout par rapport à sa course dans la justesse quotidienne des courses, quand même assez compliqué, mais pas démérité. Il termine à 6 longueurs de rapidage, il termine à 4 longueurs de Seloque. Mon pensée uniquement par rapport à Savan Fela, très très compliqué de le battre, surtout avec sa première ligne. C'est un coursier qui n'en tue pas, donc il est capable de retrouver aux avant-postes. Allons chercher peut-être le second et le troisième de la course pour capable faire un exotique bet. Dance to the Sun, personnellement, si tiens un run comme New World, moi je peux donner très très proche de New World, mais malheureusement, il paraît être un coursier qui peut-être pour bien ça les courses, hein, mais c'est un très très bon cheval qui nous bise dans l'œil dessus. Donc, Dance to the Sun à la deuxième place, et la troisième place, c'est un cheval qui me bien travaille, c'est largement Grande Rosalie, qui réalise un très bon galop deux semaines de cela face à Bless My Puff. Et moi pensez c'est un jument qui me bien improve, il peut bénéficier aussi de la remise des Phillies, donc 2,5 kg au niveau du weight allowance. Donc, moi, pensez-nous bien que l'idée dans nous, c'est assez.
0: Cette course, donc la deuxième avec le numéro 3, New World, reste le choix logique face au numéro 1, Dance to the Sun, et le numéro 2, Love on Time. La troisième course, 1365 mètres, benchmark 51, 7 partant, numéro 1, Danilo Danilovic, pour l'écurie Moutien, Ryan Kelou, 4 kg de remise, le 2, Romance Revenge, de l'écurie Vincent Allette, Robbie Bicari, le 3 War Chariot de l'écurie Jevina Outa, Grand Van Niekerk, le 4 Amperson, Pritam Debi, Luis Corrales, le 5 Grand B de l'écurie Gajadar avec Raymond Danielson, le 6 Salt and Pepper, nouveau de l'écurie Paul Fukun, Kassi Ramsamy, et le numéro 7 Stated pour Aqua Stallion, c'est monté par Cody Collis. War Chariot, le cheval à battre.
1: Oui, War Chariot, le cheval à battre. Pour moi, très très compliqué de le monter ici. C'est un course qui est vraiment dans une super condition actuellement. La dernière fois, il gagne sur les courses dans N21, qui est quand même un très très bon temps. Vous pensez pour bien difficile pour battre, c'est un super course. Vous pensez un course qui vous gravit les échelons ici. Derrière lui, vous mettez Grand B. Grand B qui est le second best définitivement de la course, surtout par rapport à Soman Forbes qui l'a affiché la saison dernière. Donc battu par les Daring Dash, Ravana Moon, Warhead ou même Captain Mike. Donc moi pensez que Grand B c'est le second best dans cette course. Un tier outsider qui m'a bien content, c'est Stated. Depuis 3 semaines, il réalise un très très bon galop de 10 secondes, de 11 secondes, qui est un galop quand même très très constant. Avec sa 6ème liste, ce joker reste bien positionné. Moi pensez que c'est un outsider très valable pour inclure dans les exotiques bêtes. Donc à reprendre Stated, s'il est démontré ce qu'il peut faire à l'entraînement. Et à la quatrième place, moi, met Amperson qui faut probablement sera le frontrunner patenté de la course. Donc dans ce moment de circonstance, ça s'il est bien réduit, moi pensez qu'il est capable de signer sur place dans le quartier.
0: Cette troisième épreuve avec le numéro 3 War Chariot, avec le numéro 5 Grand B dans son sillage, et comme troisième choix, moi, vous place le numéro 1, Danilo Danilovic, qui est pas mal et qui est capable. Termine dans la bonne combinaison. Il est 18h41. On a largement le temps pour une pause musicale et nous revenons juste après.

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1: h 46, nous continuons l'émission TF Time. Le film arrive à la quatrième course, 1450 mètres, benchmark 56, mais la 5 par temps. Numéro 1, Captain Cola de l'écurie Pritam Debi, monté par Luis Corrales. Le 2, Grand Vision de l'écurie Vincent Lett avec Robbie Vicari. Le 3, Blue Bay de l'écurie Gajeda Raymond Danielson. Le 4, Just Vore pour l'entraînement Subiraj Gajeda Donovan Mansour avec les œillets Just Vore. Et le 5, Faithful Day de l'écurie Samraj Maradia, Roberto Perez. N4e les courses, quand on a trois coursiers principalement à suivre, Captain Cola, Blue Bay et Just Vore.
2: Oui, définitivement une course qui peut-être se jouera entre ces trois chevaux, les deux favoris, Captain Cola et Just Vore, et le troisième larron ici, Blue Bay. Moi, je suis bien content de Blue Bay, surtout par rapport aux circonstances de course. Just Vore, Blinked, Captain Cola, lui, il hérite de la quatrième ligne, et nous connaissons Captain Cola, c'est un bon entraîneur pas tenté, donc vous pensez à un moment où il essayer aux avant-postes. Et de ce fait, pour un bon rythme à l'avant, et Blue Bay, lui, est de sa cinquième ligne, il est bien placé juste derrière les éventuels meneurs. Ne vous pas oublié, c'est un coursier qui a le face à Combrevier la saison dernière. Malheureusement, il saignait. Il saignait d'ailleurs des deux narines, il coupait dans son action, et ce n'est pas un mauvais coursier en Afrique du Sud. Et ce jour-là, Blue Bay, il fait troisième.

0: À la deuxième place, il y avait Spelling Bee derrière Courmevière. Et après ça, Spelling Bee a gagné les courses la saison dernière. Derrière Grand B, derrière Blue Bee, pardon, il y avait Chessvore. Donc Chessvore qui beaucoup de pensaient qu'à part 2013, la dernière fois, il était aussi dans sa forme line. Il y avait Grand Vision et Free to Win. Grand Vision qui après ça les courses a fini final bat Grand B. Alors que Free to Win ligne sur dernière course de sa carrière. Donc les références sont là, la forme est là. Blue Bay a été minutieusement préparé. Donc, on est un leader, donc il y a la préparation nécessaire. Il y a aussi Gordillo Fraser à un moment. Et au niveau de la condition, il est bien. Il réalise un très bon galop, un très bon gros galop d'ailleurs en compagnie de Gilles Maurice, qui s'est fait, si je ne me trompe pas, 2 ou 3 semaines. Et c'était le gros galop de préparation de Gilles Maurice pour Livin. Un galop sur les courses qu'il a galopé la dernière fois. Donc, attention à ce Blue Bay, s'il y a du pas, il peut bien terminer, mais on est bien content, il y a 500 roupies. Just Vol, le cheval à battre définitivement avec sa première ligne. La dernière fois, une course pas aussi décevante que ça. Ding, la 7e ligne ce jour-là, il est retrouvé encore de peloton. Il y avait Valerian King aussi qui crosse devant lui. Et Manfred, il a besoin de réponse au coursier. Si nous sommes dans les temps qui Just Vol termine sur les courses, c'est généralement 35 secondes, que ce soit 15 sur 1500 mètres, que ce soit sur 1365 mètres. Donc, il pourra encore une fois terminer en 35 secondes. Et s'il est proche du pas, lié aux avant-postes, sur l'adversaire, pour vous intervenir plus faux qu'il est pour lui gagner. Donc pour moi, c'est quand même assez striking la façon dont il termine sur les courses. Et là, avec la première ligne, vous pensez, Just Vop et Vin avec pas de bonne chance lui aussi. C'est le cheval à battre dans cette course. Et derrière eux, Captain Cola qui réalise une bonne course de rentrée malgré une course assez compliquée. Il termine à la 3e place derrière Crescent. Donc lui aussi nous répond avec confiance, mais Captain Cola, tout dépendra des circonstances de course. S'il est réussi cross Just Vol, qui moi personnellement on va penser, parce que Just Vol sort plus vite que lui lors de leur dernière confrontation et aussi de la dernière de la première ligne avec les Ayers. Donc moi pensez Blue Bay pour vraiment des circonstances de course. C'est la raison pour laquelle m'opérer ça avec Blue Bay dans cette course.
1: Pareil, numéro 3, Blue Bay. Bien travaillé ces dernières semaines. Derrière lui, le 4 Just Vol et le 1 Captain Cola. La 5e épreuve, 1365 mètres, benchmark 61. 5 partants, numéro 1 Global Glory de l'écurie Sam Rajma Adian et Tichoudit. Le 2 Tyrion Lannister de l'écurie Vincent Lett, Robbie Bicari. Le 3 Crescent de l'écurie Gojeda Raymond Danielson. Le 4 United Prince de l'écurie Vicky Rui monté par Giovanni Santos. Et le 5 Van Hunks de l'écurie Pritam Debi monté par Luis Corrales. Crescent capable de continuer le saut lancé. Mais c'est un petit champ et nous jamais à l'abri d'une surprise.
0: Oui, c'est un petit champ de qualité, peut-être à l'exception de Global Glory qui m'a pensé dépasser dans sa classe-là. Et à nous dire, même United Prince, moi, pas quoi, qui crée Saint-Séver-Mauritien. Les deux autres chevaux, m'ont pensé, c'est un challenger valable dans sa découverte. Van Hunks, pas mal galopé la saison dernière, surtout un coursier qui fait bien sur la fraîcheur. Il travaille très très bien cette semaine. Il est dans la première ligne. Mon conseil n'est pas pour aussi ridicule que ça. Tyrone Lannister, un coursier qui ne perdit beaucoup de points sur les courses la saison dernière, c'est paraît un peu light. Là, il prend 24 kilos, mon conseil. Nous vous trouvons un meilleur visage de Tyrone Lannister. Bon, pour la gain Crescent, derrière lui, je vais mettre Van Dunks à la deuxième place et Tyrone Lannister à la troisième place. Mon conseil, Tyrone Lannister, c'est un coursier qui fait extrêmement bien cette saison. Peut-être ici, il est barré pour Crescent et aussi Van Dunks avec sa première ligne, mais c'est un coursier qui vous fait très très bien.
1: Qui est venu avec une solide réputation.
0: Une très bonne réputation.
1: Tyrion Lannister, tu peux expliquer, même les capas montent.
0: Deux divisions, il table demain course de coup.
1: Peut-être tout le meilleur visage de lui cette année-ci. Bon, pour Ban qui content, Ban Outsider, parce qu'il crée c'est un grand favori. Tyrion Lannister, ça reste une option. Tout comme Van Hux, parce qu'il en a fait à deux chevaux qui. Invini avec bonne réputation, capable à le plus loin qui coach OTT en ce moment, mais nous bien respecter Crescent qui est une étoile montante, le numéro 3, face au numéro 2, Tyrion Lannister et le 5, Van Hunks. La 7e et dernière course, 1450 mètres, benchmark 41, numéro 1, Without Equal de l'écurie Pritam Debi Luis Corrales, le 2, Wogog de l'écurie Gojeda Raymond Danielson, le 3, Summer Snow de l'écurie Paul Fukuyun Kersi Ramsamy, le 4, Sound of the Sea. Pour Jevina Hauteur, Grand Van Niekerk, le 5 Tsunami Warning de l'écurie Stallions, Aqua Stallions, Rai Jurawan, le 6 Good Living, même établissement, Good Living est monté par Cody Collis, le 7 Zakatu pour Arvid Nagaduka Bello Matsunyane, le 8 Zom Zom de l'écurie Vicky Rui, Giovanni Santos. Bon,

0: Sally Kusla, nous avons Summer Snow, nous avons Sound of the Sea, qui, à première vue, un choix logique. Dikapav aussi, Olympique, comment les courses, dernières courses de la semaine dernière. Écoute, nous retrouvons-nous avec beaucoup de trains. Et un finisseur vient gagner. Zakatou qui reste invaincu jusqu'ici, capable de continuer. Nous avons Tsunami Warning aussi, un ancien pensionnaire d'Arvin Nagadou qui finit Pascota Qua Stallions.
1: Oui, une course qui très ouverte, selon moi. Pratiquement, allons dire, si nous retirons Zoom Zoom, qui m'a pensé un peu dépassé, lui aussi un peu vieux, le vieux Zoom Zoom. Good Living, qui n'est pas vraiment de circonstances de course. Vous pensez que tous les autres chevaux peuvent gagner. Moi, mon préférence ici, c'est pour Summer Snow. Personnellement, pensez le lamont du Jockey Santana. Si, parmi les montres qui ont beaucoup de reproches, il travaille Hot Falling Rain aux 300 mètres, ensuite il sort à 400 mètres de l'arrivée. Le cheval n'a pas vraiment gagné briller dans les courses. Hein. Et cette fois-ci, avec Kerseram Sami. Kerseram Sami qui, gagne, si vous ne pas tromper, 3 les courses avec Summer Snow la saison dernière ou deux courses. Oui, deux courses et une seconde et il y a Crescent. Et avec sa sixième liste, un coup c'est qu'il n'en dure pas. Vous pensez s'il retrouve bien, on voit neuf quelque part. Il n'est pas pour ridicule dans les courses. Moi, on est bien content en lit. S'il y a 185 roupies la dernière fois, cette fois-ci, il y a 500 roupies. Vous pensez c'est un excellent value bet. Il est pour bien placer les chevaux qui seront aux avant-postes. Arrivé le moment, vous pensez s'il y a trop beaucoup de trains aussi sur Pouffade. Et là, Summer Snow capable de démarrer. Vous pensez les courses, on fait pareil comment il s'est fait face à Crescent la saison dernière, en fin de saison dernière, lors de la dernière journée. Donc, attention à ce Summer Snow. Derrière lui, vous pouvez mettre ça en œuvre ici, premier couloir. Le cheval est toujours dans une super condition. Il ne perd pas de poids entre les courses de la semaine dernière et cette semaine. Avec sa première ligne, avec le parc Ipoena, il peut bien placer, donc nous ne pouvons pas négliger. Derrière ces deux chevaux-là, je vais mettre Without Equal qui me trouve un gros progrès à l'entraînement. Without Equal, c'est un coup qui, la saison dernière, a battu avec Alpine Challenge et aussi Common Grounds. Et dans les courses Common Grounds, allons dire, il termine à la troisième place. Common Grounds, très estimé par son entourage. Le deuxième, ce jour-là, c'était Just War. Just War qui est également avec la Super Year. Et aussi, comment nous sommes capables de dire encore beaucoup pensé qu'il est capable d'attaquer New Crescent. Le quatrième et le cinquième, c'était The Mauritian et United Prince, des courses qui nous disputent toute l'arrivée lors de leur dernière sortie. Donc, nous besoin reprend Without Equal, un course qui coûte à 2000 votes, 5000 roupies si je ne me pas tromper. Donc, je pense que c'est un bon place bet dans ça, les courses-là. Et pour compléter le quarter, je pense que c'est Tsunami Warning. Je pense que c'est un course qui, pour bénéficier des circonstances de course, avec le pas qui pourrait en aller pour bien terminer. Donc, attention à Tsunami Warning qui me travaille mardi.
0: Dans cette septième course, Summer Snow, le 3, Sound of the Sea, le 4. Et puis, du côté des finisseurs, numéro 5, Tsunami Warning. Et numéro 7, Zakatou, qui vient suivre. Mais Grudge, meilleure chance et outsider.
1: Bon, pas une journée facile, surtout avec les chevaux qui sont cotés à 150, voire 140 roupies. Warshaw, il y a de trouver à la FM Church à 190. Vous pensez c'est une bonne chance à 190 roupies. Comme value bet, moi, bien content, Blue Bay et Summer Snow. Et comme outsider, on dit avant un petit place bet qui Van Poyer qui a fait ses stated qui lui a 6500 pour la gagne. Et là aussi, dans la dernière course, Without Equal, je pense que c'est un bon place bet. Lui aussi, lui, côté à 5000 roupies.
0: Bon, guise de coursier à suivre dans la quatrième, le numéro 3, Blue Bay. L'eau se travaille de ces dernières semaines. Fingers crossed qu'il n'y pas bleed Blue Bay. Et dans la sixième, numéro 2, William Rufus, pour lui aussi. C'est le doute, c'est que ce comportement en cause, si il décide pour galoper, attention, surprise, signé William Rufus. Presque 18h57, merci Megradge, merci à l'équipe technique, à Elvis qui est avec nous ce soir, et vous pouvez avoir les informations dans quelques instants et la suite bien sûr des émissions sur RM1. Mesdames, Messieurs, merci de votre attention, bonne soirée, nous retrouvons à 20h15 à la télévision sur MBC 11 et bien sûr demain pour le direct à partir de midi.

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1: Bonsoir, vous écoutez RM1, 19h. Un dernier point d'info, le flash en créole, chef Nézouzir Moïdali. Bonsoir.
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0: 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Madame Missier, merci de t'en suivre.
1: Merci, Chablis Ozi, Roy Dali, pour le dernier point info de la rédaction. L'info revient demain matin, demain à 6h pour le flash et à 7h pour le grand journal.
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3: Bonsoir à tous, très heureux de vous retrouver. Alberto au micro, c'est votre Evening Set. Bonne écoute.

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0: 17, c'est fini pour aujourd'hui. On se retrouve très bientôt sur votre radio préférée RM1. C'était Alberto au micro. Bonne soirée à vous.
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Salut à tous, Darabia nous propose Bait Cross, un morceau deep et atmosphérique porté par un rythme organique et des sonorités orientales, comme vous l'avez constaté, une ambiance idéale pour les moments calmes.

Glass Animals avec le titre Gooey, version Wild Culture Remix avec une approche house douce et groovy. Le remix conserve le caractère sensuel du titre original tout en y ajoutant une énergie fluide et moderne. Bonne écoute sur RM1, c'est Arvin avec vous pour le Beat

Chris Malinchak avec le titre So Good To Me, c'est un titre emblématique, style house élégante et voix chaleureux, un morceau intemporel, simple et touchant. Comment allez-vous en ce vendredi soir? Bonne route et bonne écoute sur RM.

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C'était Sueno Latino Express or Sound, un groove bass remix, un track house soutenu par une basse appuyée et une atmosphère immersive. Bienvenue si vous venez de vous brancher sur RM1, c'est Arvin avec vous pour le Beat Project.

Lovers avec Hooked on Your Loving, le main mix version. Avec ce titre, il livre un track house soulful porté par des vocales expressives et une rythmique solide. Un classique aussi bien à la radio qu'en club depuis 21h sur RM1. C'était le Beat Project avec Arvin. Et on se donne rendez-vous le vendredi prochain, même heure. Courage à ceux qui bossent ce soir. La suite, ce sera les petites musiques de nuit qu'on a calées pour vous. Restez à l'écoute et bon week-end à vous.

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1: Bonjour Moka Maurice, il est 4h.
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